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1: Maintenant, on va faire la petite dernière et après, on s'en va.

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5: Je vous propose maintenant un peu de country trempé dans l'Americana avec un groupe tout droit venu du Canada. Il s'appelle Trailer Hawk, style guitare, contrebasse et la voix rugueuse et incomparable de Carmen Bruno pour ce titre El Camino par les Trailer Hawk. Stay.

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0: Bonjour à tous, une nouvelle semaine qui commence sur Radio Craponne. Nous sommes le lundi 29 juin, Saint-Pierre et Paul. À la une de notre partenaire, la tribu de Le Progrès, généalogiste à Saint-Maurice-de-Lignon, elle permet à des familles de reconstituer leur histoire. Des feux de forêt, il va falloir apprendre à vivre avec, notamment en Villeneuve-d'Allier. En 24 heures, l'incendie ravage plus de 100 hectares. Premier bilan de la canicule en France, des centaines de morts déjà recensées. Natation, ce sont les championnats de France à Saint-Étienne. Eh bien, rien ne pouvait arrêter Johan Endoy-Brouard. La matériothèque d'Emmaüs déménage à Chassepuzac. Et oui, un lourd bilan humain redouté après cette canicule, puisqu'on atteint également les retombées hein, avec la fatigue accumulée, décryptage, et bien l'écologie revient au cœur du débat politique. Mais bien sûr, ça revient tout le temps à chaque fois qu'il y a un événement, mais là, je ne sais pas si c'est pas un peu trop tard. Je crois qu'il va falloir s'adapter hein, avant que quoi que ce soit qui se passe au niveau du climat. La crainte de fortes conséquences alors dans les élevages, bien sûr, notamment les élevages de poulets là, dans l'ouest du pays, avec beaucoup de pertes. Villeneuve-d'Allier, donc, on y revient en 24 heures. Le feu a ravagé 109 hectares de forêt et de végétation. Tous les pompiers étaient mobilisés. Crash d'avion près de Nancy, on déplore 11 morts, et bien place à l'enquête maintenant. La page immobilier, rénover et revendre une passoire thermique, et bien bonne ou mauvaise idée? Point d'interrogation. Alors, Saint-Maurice-de-Lignon, généalogiste, elle aide les familles à se reconnecter avec leur passé. Il s'agit d'Ornella Tarracona. Elle nous dit, on découvre des métiers, des histoires de migration. C'est passionnant de reconstituer petit à petit une photographie familiale. Eh oui, il y aurait peut-être des surprises en découvrant quelques ancêtres. Alors, on le disait en une, Chassepuzac, la matériothèque d'Emmaüs fête son installation dans un espace plus vaste. Bonistrol-sur-Loire, important de montrer ce que l'on fait. La CPTS entre Suc et Loire fête ses 3 ans. On nous dit que 833 altiligériens ont changé de métier avec mon conseil en évolution professionnelle. Monseigneur Guillot était invité d'honneur des fêtes mariales au Puy-en-Velay. Malrevers, ingénieur de métier, bon, on en parlait, hein, des changements de métier, bien, comme souvent, ingénieur de métier, bien, il s'installe finalement en maraîchage bio. Voilà. Retour à la terre. Un nouvel espace familial fait un tabac donc au parc Walibi Rhône-Alpes. Saint-Étienne, espace répit au HPL, c'est du temps en dehors de sa chambre d'hôpital. Auvergne-Rhône-Alpes, alors là, il y a une croisade de la région contre le terme AURA, l'acronyme AURA, comme on dit. Laurent Wauquiez et puis la majorité aimerait qu'on cite tout, qu'on dise Auvergne-Rhône-Alpes. Bon. L'atelier de communication non violente a fêté ses 1 an. C'est à Issingeaux. On reste dans cette ville avec un accès facilité au parking de Lentreuil. Ça a été aménagé en centre-ville. L'APT, le club de basket, organise un concours, non pas de basket, mais de pétanque, vendredi. Voilà. Bon, faut pas lancer les boules et les mettre dans le panier. Hein. Monistrol-sur-Loire, la fête de la musique, eh bien, a battu le rappel. Ce samedi, Sainte-Sigolène, épicudée, eh bien, plus de 100 gourmands étaient au rendez-vous. On revient à Monistrol avec deux nouveaux gradés au Karaté Club. Marche du Velay Roche-Baron, découverte de l'été, des valeurs sûres et des nouveautés. Donc du 4 au 30 août, là vous aurez différentes activités. Au Rex-sur-Loire, entre fêtes et sport, le sandball, eh bien oui, conquiert à nouveau son public. Voilà, sur la plage. Le Puy-en-Velay, atelier des arts, les artistes en herbe, eh bien, prennent les commandes. Brive-Charensac, la fête votive, eh bien, battra son plein le premier week-end de juillet. Cussac-sur-Loire, quel devenir pour le site déserté de l'ESAT, les Horizons, à Malpass. À Juliange, eh bien, le festival Gallo Side revient donc ce samedi pour une deuxième édition très attendue. Eh bien, rendez-vous à l'hippodrome avec l'association Groupé Dégroupé. Alors allons voir ce qui se passe du côté des sports et puis grand.
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Bonjour à tous, au micro Michel Gosselin, voici votre rendez-vous hebdomadaire face à face B avec une demi-heure de chansons à thème comme chaque semaine. Aujourd'hui ce sont des chansons qui parlent de chance au programme. J'espère qu'on en aura de la chance pour écouter ces titres pris pour la plupart sur des disques vinyles. Des chansons qui parlent de chance, en voici une pour commencer avec Cliff Richard et les Shadows en 1963. Le titre Lucky Lips, les lèvres chanceuses.

Cliff Richard avec Lucky Lips, c'était le 45 tours à 4 chansons originales que j'ai là devant moi. Cliff Richard a connu une carrière tout à fait intéressante, donc ses lèvres chanceuses qu'il vantait dans ce titre lui ont été profitables. Il était accompagné par les Shadows, groupe formé à l'origine pour accompagner Cliff Richard et qui a connu également le succès en formation instrumentale, notamment à partir du fameux Apache en 1960. Dans Face à Face B, les chansons nous portent chance, du moins on espère. Voici le groupe québécois, c'est un trio nommé Les Bébés, qu'on va retrouver extrait d'un album intitulé Snob en 1991, Donne-moi ma chance.

Les bébés trios québécois qui chantaient sans accent. C'est vrai que les Québécois ont l'accent en général quand ils parlent, mais pas quand ils chantent. C'était en 1991 avec Donne-moi ma chance. Les bébés ont poursuivi leur carrière sur une demi-douzaine d'albums au total et l'expérience s'arrêtera à cause du décès prématuré de deux de ses membres. Voici Ray Charles dans That Lucky Old Son. C'était en 1966 et cela figure sur un très beau 33 tours intitulé Musique du film Ballade in Blue.

0: That Lucky Old Sun, ce vieux soleil de la chance, c'était Ray Charles en 1966. Alors ce 33 tours Ballade in Blue est une belle pièce en vinyle bien sûr, et c'est une compilation qui regroupe de très beaux titres de Ray Charles pour les besoins du film Ballade in Blue, sorti donc en 66. C'est l'histoire d'un musicien de jazz, le rôle est tenu par Ray Charles en personne. Ce musicien aide un jeune garçon à assumer sa cécité.
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0: Et dans Face à Face B, voici comme chaque semaine un petit document sonore. Il s'agit d'un document datant de l'année 1963, enregistré le 4 avril pour être précis. Le journaliste concerné à l'époque demande à Sylvie Vartan comment elle a débuté dans le monde de la chanson, portée par la vague twist à l'époque.
2: Sylvie Vartan, c'est le twist qui vous a porté là où vous êtes, mais derrière le twist, il y a toute une génération, cette génération que l'on appelle volontiers les copains et les copines. Une génération dont on dit par ailleurs qu'elle est fleur bleue. Je voudrais vous demander votre avis à ce sujet.
3: Je crois que c'est un peu vrai. Les jeunes ne sont pas du tout... ils se sont beaucoup assagis, ce n'est plus le temps de casser les fauteuils. Et je crois que les jeunes sont romantiques et aussi sensibles.
2: Et alors le twist, ça répond à quoi, cette espèce de survoltage du rythme là? Comment arrive-t-on à concilier justement le sentiment, la fleur bleue? Enfin, vous savez, le clair de lune, autrefois, c'était une chose qui s'accompagnait sur des violoncelles. Maintenant, ça s'accompagne sur des guitares électriques.
3: C'est aussi joli, d'ailleurs.
2: Bien sûr, c'est une question de mode.
3: Oui, mais de toute façon, il y a des chansons lentes et des ballades, et puis des twists, enfin des chansons plus rythmées.
2: Vous savez, on dit souvent, une étoile est née. Mais comment naissent les étoiles? Comment ça vous est arrivé à vous?
3: Moi, ça m'est arrivé tout à fait par hasard. J'ai eu beaucoup de chance au départ, c'est-à-dire que... j'ai signé un contrat d'exclusivité avec RCA à la suite d'une audition que j'avais faite pour chanter avec Frankie Jordan. C'était un duo, l'adaptation d'un duo américain, et ils cherchaient une fille pour l'accompagner donc à chanter. Et on m'a proposé, alors j'ai auditionné, et c'est à la suite de cette audition que j'ai fait mon premier disque toute seule.
2: Avant, qu'est-ce que vous faisiez?
3: Avant, j'allais au lycée, comme tout le monde.

Un petit document sonore du 4 avril 1963, Sylvie Vartan était interviewée à propos des débuts de sa carrière, carrière démarrée tout récemment d'ailleurs à l'époque, et juste derrière, la même Sylvie Vartan chantait « Chance » sur un 45 tours publié en février 1963. Dans Face à Face B, nos chansons parlent de chance, et si on s'écoutait un petit Bob Marley, c'est pas très souvent, il faut le dire, Bob Marley avec « Chances Are ».

0: Chances Are, c'était Bob Marley, un titre rare sorti seulement en 1981 sur une compilation, posthume d'ailleurs, regroupant des titres parus entre 1968 et 1972. On n'était pas encore plein pot dans la période reggae de Bob Marley.
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0: Nous parlons chance toujours avec des chansons dans Face à Face B aujourd'hui. Et voici une chanteuse totalement oubliée aujourd'hui, et c'est bien dommage. On va la retrouver, elle et sa façon assez surannée de chanter, même à l'époque en 1965, année de parution de ce 45 tours. Ma chance, c'est toi. Et la chanteuse se nomme Colette Déréal.

Ma chance, c'est toi. C'était en 1965, Colette Derrial, de son vrai nom Colette de Glarier-Lial, pas facile à prononcer, qui était née en 1927 et a disparu le 12 avril 1988. C'est d'abord le théâtre qui l'a attirée, quand elle avait 15 ans environ. Elle a commencé aussi une carrière filmographique qui lui a permis de jouer dans 24 films. Colette Derrial a donc disparu brutalement en 1988 des suites d'une crise cardiaque. Toujours à propos de chansons qui parlent de chance, on a écouté tout à l'heure Les Bébés québécois avec Donne-moi ma chance. Voici une autre chanson intitulée Donne-moi ma chance, mais qui date cette fois-ci de l'année 1963, et c'est Richard Anthony.

C'était Ricardo Ptech, alias Richard Anthony, en 1963 avec Donne-moi ma chance. Face à face B va se terminer pour aujourd'hui. Au micro, c'était Michel Gosselin qui vous proposait des chansons parlant de chance ou de gens chanceux. Et voici une artiste chanceuse nommée Lynn Lovitch, de son vrai nom Lily Marlène Premilovitch. Avec un prénom comme ça, elle avait toutes les chances de réussir dans la chanson, ce qui s'est passé d'ailleurs à la fin des années 70 et dans les années 80. Voici Lucky Number, un de ses grands succès, paru sur un maxi 45 tours vinyle, c'est pas souvent, dans Face à Face B, et que j'ai là sous les yeux. On se dit au revoir, à la semaine prochaine. Je vous laisse avec Lucky Number, Lynn Lovitch. Bye bye, salut, portez-vous bien.

0: Bienvenue dans cette émission Les chansons de nos parents et de nos grands-parents sur Radio Craponne. Bien, aujourd'hui, notre fil rouge sera Félix Leclerc, le Québécois, qui a connu un énorme succès, qui a fait de très belles chansons. Eh bien, on va le retrouver dans quelques instants dans les chansons de nos parents et de nos grands-parents.
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Voilà, et eh bien oui, souvenirs, il y en a beaucoup dans cette émission. Je vous disais aujourd'hui, le fil rouge va être Félix Leclerc. Alors, né Joseph Félix Eugène Leclerc, le 2 août 1914 à Latuc, au Québec. Il est décédé le 8 août 1988 à Saint-Pierre-de-l'Île-d'Orléans, au Québec. C'est un auteur, compositeur, interprète, poète, écrivain, animateur de radio et de télévision, scénariste, metteur en scène et acteur québécois, et un homme engagé pour la souveraineté du Québec et pour la défense de la langue française. Ah, c'était un gros défenseur de la langue française. J'ai eu le plaisir d'aller à Québec. Alors, quand vous êtes français à Québec, je ne veux pas vous dire, mais vous êtes accueillis les bras ouverts. Il résiste à 250 millions d'Américains hein, qui parlent seulement anglais. Et bien là, c'est un petit îlot, le Québec, qui résiste. Félix Leclerc, donc, il commence ses études à l'Université d'Ottawa, mais est obligé de les arrêter en raison de la grande dépression économique des années 30. Il occupe divers petits emplois avant de devenir animateur radiophonique à Québec de 1934 à 1937. En 1937, il écrit des scénarios pour le compte de Radio-Canada à Trois-Rivières, développant les pièces dramatiques à la radio, comme Je me souviens. Il chante ses premières chansons, il joue aussi dans les feuilletons radiophoniques Rue Principale, Vie de famille et Un homme et son péché. Il publie bon nombre de ses scénarios et fonde en 1948 la compagnie théâtrale VLM avec ses amis Yves Vien et Guy Moffett et présente ses pièces à travers le Québec. L'artiste Lucille Martel crée costumes et décors pour leur première représentation théâtrale. Le 1er juillet 1942, Félix Leclerc épouse la comédienne Andrée Vien, originaire de Lauzon à la cathédrale Marie-Reine du Monde de Montréal. Ils auront un fils nommé Martin, qui est né en 1945, qui est un ancien directeur photo de l'ONF, cadreur et réalisateur. Alors en 1950, l'impresario parisien Jacques Canetti, eh bien, le rencontre. Il est de passage au Québec. Il entend un enregistrement du fantaisiste montréalais Jacques Normand de la chanson Le Train du Nord. Vivement impressionné, Jacques Canetti fait enregistrer à Félix Leclerc une douzaine de chansons au studio de la station radiophonique montréalaise de CKVL et l'invite à chanter en France où il obtient beaucoup de succès. Il se produit au théâtre de l'ABC à Paris. Il signe ensuite un contrat d'enregistrement de 10 de 5 ans avec la marque Polydor. Il revient au Québec en 53. Le chétif dont on se moquait gentiment hier vient conquérir le monde sans rien changer à son allure, à ses textes ou à sa parure. Comme il se plaisait à le dire lui-même, d'un coup la chanson québécoise vient de gagner ses lettres de noblesse. En 1961, premier album contenant « Moi, mes souliers, le train du Nord, Bozo et le petit bonheur », eh bien, on va commencer par écouter le train du Nord, puis on écoutera « Moi, mes souliers et le petit bonheur ».

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1: Félix Leclerc, c'est le fil rouge de notre émission, les chansons de nos parents et nos grands-parents, le Québécois qui a connu un immense succès, on va le voir tout au long de cette émission. Eh bien, nous, on va retrouver maintenant Sandra sur les quais du Vieux-Paris, Victor Boucher, machinalement, Édith Piaf, le chasseur de l'hôtel.
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0: Voilà les chansons de nos parents et de nos grands-parents. C'est sur Radio Crapon. Aujourd'hui, notre fil rouge est Félix Leclerc. Alors, Félix Leclerc, c'est vrai que c'était un grand défenseur de la France, hein, surtout de la chanson française et puis du français, parce que Québec, c'est un petit îlot au milieu des Américains où on parle français. D'ailleurs, c'est une ville qui est très sympa, et le Québec. C'est sympa, on en profite pour saluer nos craponnais qui sont installés au Québec. Il y en a pas mal, hein, finalement. Donc, on les salue. Je ne sais pas s'ils nous écoutent sur Internet, peut-être. Donc, Félix Leclerc publie en 1961 un recueil de pensées, Le calepin d'un flâneur. Il est rapidement reconnu comme un chanteur culte et un auteur francophone essentiel par les Québécois. En 62, Félix Leclerc, son père et un de ses frères sortent miraculeusement indemnes d'un très grave accident automobile. Il retourne ensuite à Paris enregistrer la chanson « Ton visage » de Jean-Pierre Ferland. Il divorce en 68, il se remarie avec Gaëtane Morin, originaire de Montmorency, ancienne ville et quartier de Beauport. Le 23 décembre 69, à Saint-Hyacinthe, ils auront une fille, Nathalie, née en 68 à Boulogne-Billancourt, en banlieue de Paris, et un garçon, Francis, né à Québec en 71. Puis il fait paraître le livre « Chansons pour tes yeux » en 1969. Il est l'auteur de l'un de ses albums les plus populaires, « J'inviterai l'enfance ». En 70, à la suite de graves événements politiques au Québec courant 1970-71, notamment l'assassinat du ministre Pierre Laporte le 17 octobre 70, Félix Leclerc devient indépendantiste, passionné et déclare « J'ai marché pendant trop longtemps dans les sentiers fleuris et embaumés. Il est plus que temps que j'emprunte des sentiers plus fréquentés, les chemins trop souvent piégés sur lesquels marchent 6 millions de mes frères. Il enregistra à cette époque deux chansons parmi les plus graves de son répertoire, L'Alouette en colère et Les 100 000 façons de tuer un homme. Le 13 août 1974, il participe avec Gilles Vigneault et Robert Charlebois au spectacle La Super Franco-Fête. C'est sur les plaines d'Abraham à Québec. Il y a plus de 100 000 spectateurs. Cette prestation est immortalisée sur l'album J'ai vu le loup, le renard et le lion. Et en 1976, Félix Leclerc célèbre à Paris la victoire du Parti québécois aux élections de la belle province de Québec en compagnie de ses chanteurs Raymond Lévesque et Pauline Julien. Il refera une grande tournée en France en 1977. On va l'écouter là dans trois titres. Le Galérien de Druon, La chanson du pharmacien et L'héritage.
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0: Voilà, donc les chansons de nos parents et de nos grands-parents aujourd'hui, c'est Félix Leclerc qui est notre fil rouge, le Québécois. Allez, on continue avec des chansons anciennes. Hein. Mouloudji, l'amour, l'amour, l'amour. Alice Donna, Java et Luis Mariano, Acapulco.
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0: Les chansons de nos parents et nos grands-parents, c'est sur Radio Craponne. Aujourd'hui, on est en compagnie de Félix Leclerc. Donc, Félix Leclerc qui crée en 1983 la fondation Félix Leclerc afin de promouvoir la culture francophone. Il encourage également la composition et la création chez les jeunes auteurs, compositeurs, interprètes et les jeunes poètes francophones. Le 4 avril 1983, Félix Leclerc est invité au Printemps de Bourges pour une soirée hommage où se retrouvent plus d'une dizaine de musiciens, dont Maxime Le Forestier et Yves Duteil. En 1986, il fut invité à inaugurer une bibliothèque qui porte son nom à Val-Bélair, au nord de la ville de Québec. Il meurt dans son sommeil le 8 août 1988 à 8h sur l'île d'Orléans, près de Québec, où sont dispersées ses cendres. Une pierre tombale est érigée dans le cimetière de Saint-Pierre de l'île d'Orléans, où des admirateurs viennent parfois déposer fleurs et souliers qui ont beaucoup voyagé. Eh oui. Sa chanson. Félix Leclerc fut à l'origine de la tradition des chansonniers québécois. Il fut aussi une voix puissante du nationalisme québécois. Ami de Raymond Devos, il partageait avec lui un goût pour la langue française et le désir de défendre la création artistique de qualité. Félix Leclerc, donc, est, je vous l'avais déjà dit, le père de trois enfants, le photographe et cadreur, opérateur de prise de vue Martin Leclerc, le réalisateur Francis Leclerc et Nathalie Leclerc, directrice générale artistique de l'espace Félix Leclerc et vice-président de la fondation Félix Leclerc. En hommage à Félix Leclerc, les récompenses de la chanson québécoise s'appellent désormais les prix Félix. Les fonds d'archives de Félix Leclerc, le fonds d'archives de Félix Leclerc est conservé au Centre d'archives de Montréal, de Bibliothèque et Archives nationales du Québec. Et on va s'écouter maintenant l'Alouette en colère, le tour de l'île et la complainte du phoque en Alaska.
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0: canadien, québécois, Félix Leclerc, Robert Charlebois et Gilles Vigneault pour un fabuleux final et un moment historique au Québec.
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Oui, très très fort hein, pour finir cette émission avec les Québécois. Quand les hommes vivront d'amour, c'est un peu un rêve hein, quand même pour beaucoup, hein, mais ça serait quand même sympa. Voilà bien cette émission, les chansons de nos parents et de nos grands-parents se terminent. On se donne rendez-vous une prochaine fois. Donc sur Radio Craponne, les chansons de nos parents et nos grands-parents, c'est terminé.

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8h13 sur Radio Craponne. Bienvenue si vous nous rejoignez, c'est Jacques avec vous jusqu'à 8h30. À 7h30, les premières infos, dans quelques instants, l'horoscope du jour. Alors aujourd'hui, sur le calendrier, 30 derniers jours du mois de juin, donc Saint Martial, appelé donc Martial de Limoges au 3e siècle. Il est, selon la tradition, le premier évêque de Limoges, également appelé l'apôtre d'Aquitaine. Voilà, il a fondé cette église d'Aquitaine. Il est patron de nombreux villages, de nombreux cultes, notamment eh bien, l'abbaye Saint-Martial de Limoges, bien évidemment. Voilà. Son culte reste très populaire dans tout le Limousin. Voilà, bien, c'est une région bien sûr qui touche l'Auvergne. Et là-bas aussi, on joue beaucoup d'accordéon. Hein. Il y a de super villes et villages. Eh bien, on salue les auditeurs du Limousin qui nous écoutent. Et eh bien, on va continuer. Alors là, je crois que j'ai oublié de sélectionner. On verra un peu plus tard, chercher un Martial. Bon, il y a David Martial, bien sûr, mais c'est son nom dans le truc. Bon, ben, bonne fête à tous les Martial sur Radio Craponne. On va continuer, donc, oui, j'ai oublié de chercher un Martial. Et ça me perturbe complètement, mais ça fait rien. Eh ben, tiens, on va en profiter pour écouter peut-être quelqu'un qui est né un 30 juin. Il s'agit de Guy Mardel, on le retrouve avec son grand tube de 1965, qui avait fait l'Eurovision également, « N'avoue jamais ».

0: Voilà, c'était le conseil de Guy Mardel en 65, n'avoue jamais. La suite, eh bien, tout de suite, c'est bien sûr l'horoscope de ce jour. Alors, j'ai dit l'horoscope de ce jour, voilà, petit problème, bien sûr, ça m'aurait étonné. Horoscope du 30, donc voilà, est-ce que ça serait celui-ci? On va voir, hein.
1: Bonjour à tous, alors nous fêtons Martial en ce dernier jour du mois de juin.
2: Bélier, une question d'ordre matériel vous empêchera de donner libre cours à vos envies.
1: Taureau, vous aurez raison de croire en votre bonne étoile, des opportunités exceptionnelles se présenteront aujourd'hui.
2: Gémeaux, votre intelligence innée, votre intégrité et votre bon sens devraient vous assurer un bon succès professionnel.
1: Cancer, le soutien de Mercure favorisera votre étonnante finesse d'esprit.
2: Lion, vos pensées sont structurées, alors ne vous laissez pas aller à des rêveries fantaisistes.
1: Vierge, vous êtes sous la bénédiction des astres. Vous recevrez de bons influx tout au long de la journée.
2: Balance, quoi qu'il arrive, vous ne sacrifierez jamais votre intégrité au nom de l'ambition. C'est très bien.
1: Scorpion, une petite séance de gym vous permettrait de rester en bonne forme physique et d'avoir un moral d'acier.
2: Les Sagittaires, vous êtes persuadés que votre détermination et votre ténacité vous mèneront à la réussite.
1: Capricorne, des choix, des décisions sont à prendre. C'est le bon moment pour sauter sur les opportunités.
2: Verseau, vous ferez preuve d'une exceptionnelle maturité dans votre comportement, ce qui vous permettra de tirer profit de tout ce que vous entreprendrez aujourd'hui.
1: Enfin, Poisson, vos échanges avec vos proches seront plus directs et entiers, et par conséquent, bien plus efficaces. Bonne journée à tous. À demain pour un nouvel horoscope, nous fêterons Thierry.
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Eh bien, j'ai retrouvé un Martial qui chantait dans les années 70. Je ne sais pas ce qu'il est devenu, hein. Peut-être qu'au départ, c'était un concurrent à C. Jérôme. Enfin, C. Jérôme a fait beaucoup de chansons. Ça ressemble un peu à la musique ancienne 76, un certain Martial qui avait la voix assez haute, hein, quand même. Voilà. Eh bien, voilà, on a fait une découverte. Là, on va revenir.

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1: L'album s'appelle Marjolaine, c'est le titre d'une chanson également de cet album. Gaëtan Roussel avec Je reste là. Ben, moi, je vais rester là puisque c'est l'heure des infos sur Radio Craponne. Bienvenue à tous ceux qui nous rejoignent 7h30 sur Radio Craponne.

Bonjour à tous, eh bien nous sommes aujourd'hui le mardi 30 juin, nous fêtons Martial. À la une de notre partenaire La Tribune, Le Progrès, un brasier hors norme, incendie dans le Brivadois. Pas d'effet canicule pour les pompes funèbres de Haute-Loire. Football, les recrues du Puy ont chaussé les crampons à l'Entrillac. Le karting électrique se lance dans un complexe de 5000 mètres carrés. Alors, on va commencer aujourd'hui par une page emploi et on parle de la reconversion après 50 ans. Ils ont osé repartir à zéro. Donc voilà, vous avez de nombreux témoignages dans votre journal. Alors que le feu est fixé dans le Brivadois, bah oui, il y a eu un gros incendie là, retour sur les grands sinistres dans le département, vous y avez peut-être assisté. Alors notamment, on revient sur août 74, je pense qu'il avait dû faire chaud en août 74 puisqu'il y avait eu le fameux incendie de la vallée de l'Arzon, un des plus importants de l'histoire du département. On parle également du 16 août 1974, vallée de la Cronce. Et puis en juillet 83, cette fois-ci, ce sont les gorges de la Loire qui s'étaient embrasées, ainsi que les gorges du Lignon. Voilà, ben donc, vous voyez, ça date pas d'aujourd'hui quand même, les sécheresses et puis les feux.

Haute-Loire, Aurec-sur-Loire, et ben là c'était des éclairs qui déclenchent un incendie à Lermé. Voilà, il y a certaines communes de la Haute-Loire qui ont été touchées par de forts orages et d'autres qui n'ont pas eu grand-chose. Le Puy-en-Velay, pour une justice de qualité, accessible et humaine, et bien les Robes Noires demandent, je les mets entre parenthèses, eux aussi, eux aussi des moyens. Haute-Loire, pour l'heure, les pompes funèbres n'ont pas constaté d'effet canicule. C'est vrai que ça, c'est un effet qui s'est vu dans les grandes villes, notamment en région parisienne, dans les grandes villes françaises. Malheureusement, il y a eu beaucoup de décès induits par cette canicule. Polignac, la RD13 fermée toute la semaine en raison de travaux. Et puis faites attention, si vous allez emprunter du 6 au 31 juillet la RN88, travaux à hauteur de l'échangeur de Blavozy. Donc voilà, si vous prenez la route direction Saint-Étienne à partir du Puy. Haute-Loire, de nouveaux aménagements sur le chemin de Saint-Jacques-Olignon, navette scolaire de Saint-Jeur, un service pris en charge et bien par la communauté de Commune. Nous allons à Saint-Front. En 40 ans, eh bien 52 000 enfants ont séjourné au centre d'accueil. Voilà, on vous en parle. Alors, il y aura les Jeux d'hiver 2030 en France, dans notre région Rhône-Alpes-Auvergne, ou Auvergne-Rhône-Alpes, attention, s'il m'écoute, Laurent Wauquiez. Auvergne-Rhône-Alpes, mais enfin ce sera du côté de Lyon, dans les Alpes souvent, évidemment. Alors on a le village olympique, on a le choix, ça sera soit à Confluence, dans le quartier de Gerland, à Bron ou encore à Décines. Qui accueillera le village olympique? Un petit peu tous les maires concernés par ces régions voudraient bien l'avoir. Alors, dans la Loire, eh bien, on nous présente un témoignage, là, personne qui souffre d'hypersensibilité à la lumière. Elle s'appelle Audrey, seulement 38 ans. Des migraines, c'est une douleur qui donne envie de se jeter par la fenêtre. Ça, c'est très, très, très gênant, bien évidemment. Direction Yssingeau, le centre de formation professionnelle agricole diversifie ses filières. Saint-Jeur, la médiathèque, inauguré en présence de nombreux élus. Montfaucon-en-Velay, la journée sportive de la Fonconèche, voilà, c'est ça, a connu le succès, eh bien malgré la canicule, bien évidemment. À Saint-Romain-la-Chalme, on parle du plan local d'urbanisme vers une première modification au profit de trois entreprises. Monistrol-sur-Loire, près de 320 écoliers ont participé à la journée olympique du 23 juin. Saint-André-de-Chalancon, anniversaire du club qui a fêté ses 50 ans, le club de foot avec des photos à l'appui et donc les différents tournois qui ont eu lieu. Il y a même eu de la pétanque. Le Puy-en-Velay, le Puy de Lumière revient vendredi soir, et bien pour ça, 10e édition, voilà, si vous vous promenez en soirée au Puy-en-Velay, vous aurez ce beau spectacle. Chamalières-sur-Loire, les murs nous parlent, eh bien c'est la nouvelle exposition visible dans les rues. Coubon, plus de 84 aînés. A été de 114, même 114 aînés étaient présents au repas offert par le CCAS Vauré-sur-Arzon. L'atelier théâtre de la Barque présente Les Oubliés. Ce sera ce vendredi. Championnat de France de natation à Saint-Étienne, dans les gradins de Raymond Sommet. Eh bien, voir nager Léon Marchand, bien sûr, et un peu les autres. Là aussi, vous avez des familles qui se sont déplacées pour aller voir les meilleurs nageurs français. Le cahier économique du mardi, le dossier de la semaine, ces entreprises qui travaillent pour le secteur des loisirs. Euh,
Alors, dans les pages sport, eh bien, on revient justement sur ces championnats de France de natation. Alors là, Marchand a un petit problème physique, donc il ne s'aligne pas sur le 200 mètres brasse. On espère que ça va vite se résolver, parce que je crois en vue, il y a les championnats d'Europe, et puis bien sûr, on compte sur lui. Et puis il y a d'autres Français également, hein. On sait que depuis quelques années, la natation française est parmi les meilleures du monde. Cathy Bertaille, on nous la présente, et bien elle, ce sont les yeux du bassin, c'est-à-dire que c'est une juge. Et ben oui, un jugé, ça ne doit pas être évident. Dans l'eau, on n'a peut-être pas une vue, mais bon, voilà, elle est juge. Mais également, son fils participe aux épreuves, et voilà, en famille donc. Football Ligue 3, donc pour le Puy-en-Velay FC, l'heure de la reprise avec 8 premières recrues. Vous découvrirez ça dans votre journal et plus certainement que Jean-Pierre nous en parlera. Hein. Voilà, et puis la Coupe du Monde de football, voilà, c'est le début des matchs à élimination directe. Pour la France, puisque ce soir, 23h, c'est France-Suède. Et alors, si vous avez suivi la Coupe du Monde de football, eh bien vous avez dû veiller tard, des matchs à rallonge jusqu'au bout de la nuit. Et bah oui, je vous l'avais dit, il me semble bien, il y a beaucoup de surprises en ce moment dans ce mondial. Alors tout d'abord, là, c'était 50-50, mais ils ont gagné, le Maroc. Eh bah oui. Le Maroc a battu les Pays-Bas au tir au but. Eh, les Pays-Bas qui manquent encore une occasion d'aller très loin. Enfin, ils n'ont jamais gagné hein, la Coupe du Monde. Ils ont déjà été en finale. Hein. Et puis alors, là, on peut parler de surprise. Mais bon, on avait vu cette équipe allemande qui n'était pas dans des grands jours. Hein. Eh bien oui, l'Allemagne. Écoutez bien. Hein. L'Allemagne éliminée par le Paraguay, au tir au but également, voilà. Et alors, si la France gagne, elle devrait rencontrer le Paraguay, mais enfin, rien n'est fait. Vous avez vu, il y a beaucoup de surprises. Mais alors, il me semble qu'un huitième de finale France-Paraguay, c'est déjà arrivé. Hein. C'était en 98, non, mais je ne me trompe pas, avec le grand Chilaverte qui avait repoussé jusqu'au bout les assauts français. Ah ben oui, ben, souvenir, mais il faut déjà passer la Suède, bien évidemment. L'autre affiche, eh bien, c'est la Norvège, qui avait terminé deuxième du groupe de la France, contre la Côte d'Ivoire, ben là aussi, je dirais 50-50. Hein. Dans les dernières pages de votre journal, on parle de pratiquer le karting électrique indoor. Eh bien, c'est possible à partir du 8 juillet à Lantriac. Tous ces titres développés dans les pages de notre partenaire, la Tribune, Le Progrès. Encore quelques infos. All Art Expo Vente 6e saison. Eh bien, c'est à l'Embarcadère de Voré tous les jours du 4 juillet au 30 août. Ouvert le matin de 10h à 12h15. Le vernissage aura lieu seulement donc en fin juillet, le dimanche 26. Chamalières-sur-Loire, le 7 juillet, concert en l'église avec le groupe La Clé de Sol. Ce sera à 18h à l'occasion du premier marché du soir. Et puis là, c'est la chorale Envol Art de Craponne qui fête ses 40 ans d'existence. Ils seront en concert en l'église de Craponne ce dimanche à 17h. Entrée libre. La scène ouverte, ça commence sur le parvis de la médiathèque à Craponne. Eh bien, ceux qui ouvrent cette saison, vendredi à partir de 19h30, c'est le groupe jazz manouche Tripot Swing. Ils vont tripoter les instruments. On termine par du cinéma, une séance ce jeudi 2 juillet à 20h30 à la salle polyvalente de Saint-Georges, avec l'excellente comédie Pour le plaisir, en compagnie d'Alexandra Lamy, notre amie désormais, amie de la Haute-Loire bien évidemment, et l'excellent François Cluzet. Eh oui, ils sont tous excellents.
Alors, la Craponne, les prochaines séances auront lieu samedi 4 à 17h30, Autofiction, ça c'est le dernier, Almodovar, et également Histoire parallèle à 20h. Voilà, les courses et la météo pour terminer. Voilà, on respire enfin, du beau temps aujourd'hui, encore quelques possibilités d'averses, averses faibles néanmoins, notamment en altitude, température maximale aujourd'hui 26 à 31 degrés, voilà, largement plus de 10 degrés de moins que les jours derniers, voire plus d'ailleurs. Alors, 10 à 15 degrés de moins, je dirais. Oui. Alors, demain, eh bien, beau temps, et on va respirer également demain, puisqu'on attend seulement, je vais dire, parce que là, 23 à 28 degrés, puisqu'il y aura un vent de nord quand même, jusqu'à nord-nord-ouest, jusqu'à 45 km/h. Voilà, donc, température plus fraîche demain. En ce mardi 30 juin. Nous allons à Vichy pour les courses. Dans la cinquième, départ 18h30 pour votre tiercé quarté quinté plus. Radio Craponne et Alain Massoni vous incite à jouer le 13, le 11, l'As, le 10, le 6 et le 9, 13, 11, As, 10, 6 et 9. Profitez bien de ce dernier jour du mois de juin et n'oubliez pas de fêter les Martiales aujourd'hui.

0: Voilà Benabar et Pascal Obispo qui se sont associés pour cette chanson. Il est 7h46 sur Radio Craponne. Retour de l'horoscope du jour.
1: Bonjour à tous, alors nous fêtons Martial en ce dernier jour du mois de juin.
2: Bélier, une question d'ordre matériel vous empêchera de donner libre cours à vos envies.
1: Taureau, vous aurez raison de croire en votre bonne étoile, des opportunités exceptionnelles se présenteront aujourd'hui.
2: Gémeaux, votre intelligence innée, votre intégrité et votre bon sens devraient vous assurer un bon succès professionnel.
1: Cancer, le soutien de Mercure favorisera votre étonnante finesse d'esprit.
2: Lion, vos pensées sont structurées, alors ne vous laissez pas aller à des rêveries fantaisistes.
1: Vierge, vous êtes sous la bénédiction des astres. Vous recevrez de bons influx tout au long de la journée.
2: Balance, quoi qu'il arrive, vous ne sacrifierez jamais votre intégrité au nom de l'ambition. C'est très bien.
1: Scorpion, une petite séance de gym vous permettrait de rester en bonne forme physique et d'avoir un moral d'acier.
2: Les Sagittaires, vous êtes persuadés que votre détermination et votre ténacité vous mèneront à la réussite.
1: Capricorne, des choix, des décisions sont à prendre. C'est le bon moment pour sauter sur les opportunités.
2: Verseau, vous ferez preuve d'une exceptionnelle maturité dans votre comportement, ce qui vous permettra de tirer profit de tout ce que vous entreprendrez aujourd'hui.
1: Enfin, Poisson, vos échanges avec vos proches seront plus directs et entiers et par conséquent, bien plus efficaces. Bonne journée à tous. À demain pour un nouvel horoscope, nous fêterons Thierry.
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0: crois encore.
1: Ça s'appelle Reviens. Voilà, reviens dans mes rêves.
0: Ne me réveille jamais.
1: 7h56 sur Radio Crapaud, on marque une pause et puis ensuite ce sera le retour des infos.
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1: 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Un repas à partir de 12h30, différentes animations, la tombola et des expositions. Artisanat d'art, voiture ancienne, tout ceci à Combreau de Saint-Pal de Chalancon, dimanche 5 juillet, fête.

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0: Bonjour à tous, eh bien nous sommes aujourd'hui le mardi 30 juin, nous fêtons Martial. À la une de notre partenaire La Tribune, Le Progrès, un brasier hors norme, incendie dans le Brivadois. Pas d'effet canicule pour les pompes funèbres de Haute-Loire. Football, les recrues du Puy ont chaussé les crampons à l'Entrillac. Le karting électrique se lance dans un complexe de 5000 mètres carrés. Alors, on va commencer aujourd'hui par une page emploi et on parle de la reconversion après 50 ans. Ils ont osé repartir à zéro. Donc voilà, vous avez de nombreux témoignages dans votre journal. Alors que le feu est fixé dans le Brivadois, bah oui, il y a eu un gros incendie là. Eh bien, retour sur les grands sinistres dans le département. Vous y avez peut-être assisté. Alors, notamment, on revient sur août 74. Je pense qu'il avait dû faire chaud en août 74, puisqu'il y avait eu le fameux incendie de la vallée de l'Arzon, un des plus importants de l'histoire du département. On parle également du 16 août 74, vallée de la Cronce. Et puis en juillet 83, cette fois-ci, ce sont les gorges de la Loire qui s'étaient embrasées, ainsi que les gorges du Lignon. Voilà, ben donc, vous voyez, ça date pas d'aujourd'hui quand même, les sécheresses et puis les feux. Hein. Haute-Loire, Aurec-sur-Loire, et ben là, c'était des éclairs qui déclenchent un incendie à Lermé. Voilà, il y a certaines communes de la Haute-Loire qui ont été touchées par de forts orages et d'autres qui n'ont pas eu grand-chose. Le Puy-en-Velay pour une justice de qualité, accessible et humaine, et bien les robes noires demande, j'allais mettre entre parenthèses, eux aussi, eux aussi des moyens. Haute-Loire, pour l'heure, les pompes funèbres n'ont pas constaté d'effet canicule. C'est vrai que ça, c'est un effet qui s'est vu dans les grandes villes, notamment en région parisienne, dans les grandes villes françaises. Malheureusement, il y a eu beaucoup de décès induits par cette canicule. Polignac, la RD13 fermée toute la semaine en raison de travaux. Et puis faites attention, si vous allez emprunter du 6 au 31 juillet la RN88, travaux à hauteur de l'échangeur de Blavozy. Donc voilà, si vous prenez la route direction Saint-Étienne à partir du Puy. Haute-Loire, de nouveaux aménagements sur le chemin de Saint-Jacques-Olignon. Navette scolaire de Saint-Jeur, un service pris en charge eh bien, par la communauté de Commune. Nous allons à Saint-Front. En 40 ans, eh bien, 52 000 enfants ont séjourné au centre d'accueil. Voilà, on vous en parle. Alors, il y aura les Jeux d'hiver 2030 en France, dans notre région Rhône-Alpes-Auvergne, ou Auvergne-Rhône-Alpes, attention, s'il m'écoute, Laurent Wauquiez. Auvergne-Rhône-Alpes, mais enfin ce sera du côté de Lyon dans les Alpes souvent évidemment. Alors on a le village olympique, on a le choix, ça sera soit à Confluence dans le quartier de Gerland, à Bron ou encore à Décines. Qui accueillera le village olympique? Un petit peu tous les maires concernés par ces régions voudraient bien l'avoir. Alors, dans la Loire, eh bien, on nous présente un témoignage, là, personne qui souffre d'hypersensibilité à la lumière. Elle s'appelle Audrey, seulement 38 ans. Des migraines, c'est une douleur qui donne envie de se jeter par la fenêtre. Ça, c'est très, très, très gênant, bien évidemment. Direction Yssingeau, le centre de formation professionnelle agricole, diversifie ses filières. Saint-Jeur, la médiathèque, inauguré en présence de nombreux élus. Montfaucon-en-Velay, la journée sportive de la Fonconèche, voilà, c'est ça, a connu le succès, eh bien malgré la canicule, bien évidemment. À Saint-Romain-la-Chalme, on parle du plan local d'urbanisme vers une première modification au profit de trois entreprises. Monistrol-sur-Loire, près de 320 écoliers ont participé à la journée olympique du 23 juin. Saint-André-de-Chalancon, anniversaire du club qui a fêté ses 50 ans, le club de foot avec des photos à l'appui et donc les différents tournois qui ont eu lieu. Il y a même eu de la pétanque. Le Puy-en-Velay, le Puy de Lumière revient vendredi soir et bien pour ça, 10e édition. Voilà, si vous vous promenez en soirée au Puy-en-Velay, vous aurez ce beau spectacle. Chamalières-sur-Loire, les murs nous parlent. Eh bien, c'est la nouvelle exposition visible dans les rues. Coubon, plus de 84 aînés, a été de 114 même, 114 aînés étaient présents au repas offert par le CCAS Vaury-sur-Arzon. L'atelier théâtre de la Barque présente Les Oubliés. Ce sera ce vendredi. Championnat de France de natation à Saint-Étienne dans les gradins de Raymond Sommet. Eh bien, voir nager Léon Marchand bien sûr, et un peu les autres, là aussi, vous avez des familles qui se sont déplacées pour aller voir les meilleurs nageurs français. Le cahier économique du mardi, le dossier de la semaine, ces entreprises qui travaillent pour le secteur des loisirs. Alors, dans les pages sport, eh bien, on revient justement sur ces championnats de France de natation. Alors là, Marchand a un petit problème physique, donc il ne s'aligne pas sur le 200 mètres brasse. On espère que ça va vite se résolver, parce que je crois en vue, il y a les championnats d'Europe, et puis bien sûr, on compte sur lui. Et puis il y a d'autres Français également, on sait que depuis quelques années, la natation française est parmi les meilleures du monde. Cathy Bertaille, on nous la présente, et bien elle, ce sont les yeux du bassin, c'est-à-dire que c'est une juge. Eh bien oui, un jugé, ça ne doit pas être évident. Dans l'eau, on n'a peut-être pas une vue, mais bon, voilà, elle est juge. Mais également, son fils participe aux épreuves. Et voilà, en famille, donc. Football Ligue 3, donc, pour le Puy-en-Velay FC, l'heure de la reprise avec 8 premières recrues. Vous découvrirez ça dans votre journal, et plus certainement que Jean-Pierre nous en parlera. Hein. Voilà, et puis la Coupe du Monde de football, voilà, c'est le début des matchs à élimination directe pour la France, puisque ce soir, 23h, c'est France-Suède. Et alors, si vous avez suivi la Coupe du Monde de football, eh bien vous avez dû veiller tard, des matchs à rallonge jusqu'au bout de la nuit. Et ben oui, je vous l'avais dit, il me semble bien, il y a beaucoup de surprises en ce moment dans ce mondial. Alors tout d'abord, là c'était 50-50, mais ils ont gagné le Maroc. Eh ben oui, le Maroc a battu les Pays-Bas au tir au but. Les Pays-Bas qui manquent encore une occasion d'aller très loin. Enfin, ils n'ont jamais gagné la Coupe du Monde. Ils ont déjà été en finale, hein. Et puis alors, là on peut parler de surprise, mais bon, on avait vu cette équipe allemande qui n'était pas dans des grands jours. Hein. Eh bien oui, l'Allemagne, écoutez bien, hein. L'Allemagne éliminée par le Paraguay, au tir au but également, voilà. Et alors, si la France gagne, elle devrait rencontrer le Paraguay, mais enfin rien n'est fait, vous avez vu, il y a beaucoup de surprises. Alors, il me semble qu'un huitième de finale France-Paraguay, c'est déjà arrivé. Hein. C'était en 98, non, mais je ne me trompe pas. Avec le grand Chila Verde qui avait repoussé jusqu'au bout les assauts français. Ah ben oui, ben, souvenir. Mais il faut déjà passer la Suède, bien évidemment. L'autre affiche, eh bien, c'est la Norvège qui avait terminé deuxième du groupe de la France contre la Côte d'Ivoire. Ben, là aussi, je dirais 50-50. Hein. Dans les dernières pages de votre journal, on parle de pratiquer le karting électrique indoor. Eh bien, c'est possible à partir du 8 juillet à l'Antriac. Tous ces titres développés dans les pages de notre partenaire, la Tribune Le Progrès. Encore quelques infos. All Art Expo Vente 6e saison, et bien c'est à l'Embarcadère de Vorée tous les jours du 4 juillet au 30 août. Ouvert le matin de 10h à 12h15, le vernissage aura lieu seulement donc en fin juillet, le dimanche 26. Chamalières-sur-Loire le 7 juillet, concert en l'église avec le groupe La Clé de Sol. Ce sera à 18h à l'occasion du premier marché du soir. Et puis là, c'est la chorale Envol Art de Craponne qui fête ses 40 ans d'existence. Ils seront en concert en l'église de Craponne ce dimanche à 17h. Entrée libre. La scène ouverte, ça commence sur le parvis de la médiathèque à Craponne. Eh bien, ceux qui ouvrent cette saison, vendredi à partir de 19h30, c'est le groupe jazz manouche Tripot Swing. Ils vont tripoter les instruments. On termine par du cinéma, une séance ce jeudi 2 juillet à 20h30 à la salle polyvalente de Saint-Georges. Avec l'excellente comédie Pour le plaisir en compagnie d'Alexandra Lamy, notre amie désormais, amie de la Haute-Loire bien évidemment, et l'excellent François Cluzet. Eh oui, ils sont tous excellents. Alors la Craponne, les prochaines séances auront lieu samedi 4 à 17h30, Autofiction, ça c'est le dernier, Almodovar, et également Histoire parallèle. À 20h, voilà. Les courses et la météo pour terminer. Voilà, on respire enfin. Du beau temps aujourd'hui. Encore quelques possibilités d'averses. Hein, averses faibles néanmoins, notamment en altitude. Température maximale aujourd'hui 26 à 31 degrés. Voilà, largement plus de 10 degrés de moins hein, que les jours derniers, voire plus d'ailleurs. Alors, 10 à 15 degrés de moins, je dirais. Oui. Alors, demain, eh bien, beau temps.
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0: Demain, puisqu'on attend seulement, je vais dire, parce que là, 23 à 28 degrés, puisqu'il y aura un vent de nord quand même, jusqu'à nord-nord-ouest, jusqu'à 45 km/h. Voilà, donc, température plus fraîche demain. En ce mardi 30 juin. Nous allons à Vichy pour les courses. Dans la cinquième, départ 18h30 pour votre tiercé quarté Quinté Plus. Radio Craponne et Alain Massoni vous incitent à jouer le 13, le 11, l'As, le 10, le 6 et le 9, 13, 11, As, 10, 6 et 9. Profitez bien de ce dernier jour du mois de juin et n'oubliez pas de fêter les Martiales aujourd'hui.

0: Eh bien oui, une chanson plein de soleil, bien sûr, avec Kinvé, soleil, dites-moi, plage et fiesta, ben, c'est ce que je vous souhaite peut-être pour cet été. En attendant les prochaines canicules, tout de suite, eh bien on marque une pause.
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Voilà la chanson officielle du mondial de foot avec Shakira, décidément souvent associée au football et qui a déjà été dans les tribunes. Alors voilà, lors de cette Coupe du Monde, bien sûr, aux USA ou au Mexique, au Canada, on voit souvent des personnalités qui viennent. Voilà, les caméras les cherchent dans les tribunes, mais c'est tellement grand ces stades que c'est pas évident. Hein. Voilà, alors c'est donc Shakira en compagnie de Burna Boy qui chante Dai Dai. Voilà, donc je vous le rappelle, ce soir la France à 23h contre la Suède. Eh bien, on va terminer ce programme de cette première émission du matin avec les Rolling Stones, toujours là, plus de 80 ballets, bien sûr. Un nouvel album est sorti en cette année 2026, je vous propose un extrait. Donc, à venir les infos, ensuite le programme accordéon, et puis je vous retrouve en fin de matinée, en ce 30 juin, nous fêtons les Martiales. Je vous dis donc à tout à l'heure.

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Bonjour à tous, eh bien nous sommes aujourd'hui le mardi 30 juin, nous fêtons Martial. À la une de notre partenaire La Tribune, Le Progrès, un brasier hors norme, incendie dans le Brivadois. Pas d'effet canicule pour les pompes funèbres de Haute-Loire. Football, les recrues du Puy ont chaussé les crampons à l'Entrillac. Le karting électrique se lance dans un complexe de 5000 mètres carrés. Alors, on va commencer aujourd'hui par une page emploi et on parle de la reconversion après 50 ans. Ils ont osé repartir à zéro. Donc voilà, vous avez de nombreux témoignages dans votre journal. Alors que le feu est fixé dans le Brivadois, bah oui, il y a eu un gros incendie là. Retour sur les grands sinistres dans le département. Vous y avez peut-être assisté. Alors, notamment, on revient sur août 74. Je pense qu'il avait dû faire chaud en août 74, puisqu'il y avait eu le fameux incendie de la vallée de l'Arzon, un des plus importants de l'histoire du département. On parle également du 16 août 74, vallée de la Cronce. Et puis en juillet 83, cette fois-ci, ce sont les gorges de la Loire qui s'étaient embrasées, ainsi que les gorges du Lignon. Voilà, ben donc, vous voyez, ça date pas d'aujourd'hui quand même, les sécheresses et puis les feux. Hein. Haute-Loire, Aurec-sur-Loire, et ben là, c'était des éclairs qui déclenchent un incendie à Lermet. Voilà, il y a certaines communes de la Haute-Loire qui ont été touchées par de forts orages et d'autres qui n'ont pas eu grand-chose. Le Puy-en-Velay pour une justice de qualité, accessible et humaine, et bien les robes noires demande, j'allais mettre entre parenthèses, eux aussi, eux aussi des moyens. Haute-Loire, pour l'heure, les pompes funèbres n'ont pas constaté d'effet canicule. C'est vrai que ça, c'est un effet qui s'est vu dans les grandes villes, notamment en région parisienne, dans les grandes villes françaises. Malheureusement, il y a eu beaucoup de décès induits par cette canicule. Polignac, la RD13 fermée toute la semaine en raison de travaux. Et puis faites attention, si vous allez emprunter du 6 au 31 juillet la RN88, travaux à hauteur de l'échangeur de Blavozy. Donc voilà, si vous prenez la route direction Saint-Étienne à partir du Puy. Haute-Loire, de nouveaux aménagements sur le chemin de Saint-Jacques au Lignon. Navette scolaire de Saint-Jeur, un service pris en charge et bien par la communauté de Commune. Nous allons à Saint-Front. En 40 ans, eh bien 52 000 enfants ont séjourné au centre d'accueil. Voilà, on vous en parle. Alors, il y aura les Jeux d'hiver 2030 en France, dans notre région Rhône-Alpes-Auvergne, ou Auvergne-Rhône-Alpes, attention, s'il m'écoute, Laurent Wauquiez. Auvergne-Rhône-Alpes, mais enfin ce sera du côté de Lyon, dans les Alpes souvent, évidemment. Alors on a le village olympique, on a le choix, ça sera soit à Confluence, dans le quartier de Gerland, à Bron ou encore à Décines. Qui accueillera le village olympique? Un petit peu tous les maires concernés par ces régions, hein, voudraient bien l'avoir. Alors, dans la Loire, eh bien, on nous présente un témoignage. La personne qui souffre d'hypersensibilité à la lumière, elle s'appelle Audrey, seulement 38 ans. Des migraines, c'est une douleur qui donne envie de se jeter par la fenêtre. Ça, c'est très, très, très gênant, bien évidemment. Direction Yssingeau, le centre de formation professionnelle agricole, diversifie ses filières. Saint-Jeur, la médiathèque, inaugurée en présence de nombreux élus. Montfaucon-en-Velay, la journée sportive de la Fonconèche, voilà, c'est ça,
a connu le succès, eh bien malgré la canicule, bien évidemment. À Saint-Romain-la-Chalme, on parle du plan local d'urbanisme vers une première modification au profit de trois entreprises. Monistrol-sur-Loire, près de 320 écoliers ont participé à la journée olympique du 23 juin. Saint-André de Chalencon, anniversaire du club qui a fêté ses 50 ans, le club de foot avec des photos à l'appui et donc les différents tournois qui ont eu lieu. Il y a même eu de la pétanque. Le Puy-en-Velay, le Puy de Lumière revient vendredi soir et bien pour ça, 10e édition. Voilà, si vous vous promenez en soirée au Puy-en-Velay, vous aurez ce beau spectacle. Chamalières-sur-Loire, les murs nous parlent. Eh bien, c'est la nouvelle exposition visible dans les rues. Coubon, plus de 84 aînés a été de 114, même 114 aînés étaient présents au repas offert par le CCAS Vaury-sur-Arzon. L'atelier théâtre de la Barque présente Les Oubliés. Ce sera ce vendredi. Championnat de France de natation à Saint-Étienne dans les gradins de Raymond Sommet. Eh bien, voir nager Léon Marchand bien sûr, et un peu les autres. Là aussi, vous avez des familles qui se sont déplacées pour aller voir les meilleurs nageurs français. Le cahier économique du mardi, le dossier de la semaine, ces entreprises qui travaillent pour le secteur des loisirs. Alors, dans les pages sport, eh bien, on revient justement sur ces championnats de France de natation. Alors là, Marchand a un petit problème physique, donc il ne s'aligne pas sur le 200 mètres brasse. On espère que ça va vite se résolver, parce que je crois en vue, il y a les championnats d'Europe, et puis bien sûr, on compte sur lui. Et puis il y a d'autres Français également, on sait que depuis quelques années, la natation française est parmi les meilleures du monde. Cathy Bertaille, on nous la présente, et bien elle, ce sont les yeux du bassin, c'est-à-dire que c'est une juge. Et ben oui, un jugé, ça ne doit pas être évident. Dans l'eau, on n'a peut-être pas une vue, mais bon voilà, elle est juge, mais également son fils participe aux épreuves, et voilà, en famille donc. Football Ligue 3, donc pour le Puy-en-Velay FC, l'heure de la reprise avec 8 premières recrues. Vous découvrirez ça dans votre journal et plus certainement que Jean-Pierre nous en parlera. Hein. Voilà, et puis la Coupe du Monde de football, voilà, c'est le début des matchs à élimination directe. Pour la France, puisque ce soir, 23h, c'est France-Suède. Et alors, si vous avez suivi la Coupe du Monde de football, eh bien vous avez dû veiller tard, des matchs à rallonge jusqu'au bout de la nuit. Et bah oui, je vous l'avais dit, il me semble bien, il y a beaucoup de surprises en ce moment dans ce mondial. Alors tout d'abord, là, c'était 50-50, mais ils ont gagné le Maroc. Eh bah oui. Le Maroc a battu les Pays-Bas au tir au but. Eh, les Pays-Bas qui manquent encore une occasion d'aller très loin. Enfin, ils n'ont jamais gagné hein, la Coupe du Monde. Ils ont déjà été en finale. Hein. Et puis alors, là, on peut parler de surprise. Mais bon, on avait vu cette équipe allemande qui n'était pas dans des grands jours. Hein. Eh bien oui, l'Allemagne. Écoutez bien. Hein. L'Allemagne éliminée par le Paraguay, au tir au but également, voilà. Et alors, si la France gagne, elle devrait rencontrer le Paraguay, mais enfin, rien n'est fait. Vous avez vu, il y a beaucoup de surprises. Ben alors, il me semble qu'un huitième de finale France-Paraguay, c'est déjà arrivé. Hein. C'était en 98, non, mais je ne me trompe pas, avec le grand Chilaverte qui avait repoussé jusqu'au bout les assauts français. Ah ben oui, ben, souvenir, mais il faut déjà passer la Suède, bien évidemment. L'autre affiche, eh bien, c'est la Norvège, qui avait terminé deuxième du groupe de la France, contre la Côte d'Ivoire. Ben là aussi, je dirais 50-50. Hein.
Dans les dernières pages de votre journal, on parle de pratiquer le karting électrique indoor. Eh bien, c'est possible à partir du 8 juillet à Lantriac. Tous ces titres développés dans les pages de notre partenaire, la tribune Le Progrès. Encore quelques infos. All Art Expo Vente 6e saison, et bien c'est à l'Embarcadère de Voré tous les jours du 4 juillet au 30 août. Ouvert le matin de 10h à 12h15, le vernissage aura lieu seulement donc en fin juillet, le dimanche 26. Chamalières-sur-Loire le 7 juillet, concert en l'église avec le groupe La Clé de Sol. Ce sera à 18h à l'occasion du premier marché du soir. Et puis là, c'est la chorale Envol Art de Craponne qui fête ses 40 ans d'existence. Ils seront en concert en l'église de Craponne ce dimanche à 17h. Entrée libre. La scène ouverte, ça commence sur le parvis de la médiathèque à Craponne. Eh bien, ceux qui ouvrent cette saison, vendredi à partir de 19h30, c'est le groupe Jazz Manouche Tripote Swing. Ils vont tripoter les instruments. On termine par du cinéma, une séance ce jeudi 2 juillet à 20h30 à la salle polyvalente de Saint-Georges, avec l'excellente comédie Pour le plaisir, en compagnie d'Alexandra Lamy, notre amie désormais, amie de la Haute-Loire bien évidemment, et l'excellent François Cluzet. Eh oui, ils sont tous excellents. Alors, à Craponne, les prochaines séances auront lieu samedi 4 à 17h30, Autofiction, ça c'est le dernier, Almodovar, et également Histoire parallèle, à 20h, voilà. Les courses et la météo pour terminer. Voilà, on respire enfin du beau temps aujourd'hui. Encore quelques possibilités d'averses, hein, averses faibles néanmoins, notamment en altitude. Température maximale aujourd'hui 26 à 31 degrés. Voilà, largement plus de 10 degrés de moins, hein, que les jours derniers, voire plus d'ailleurs. Alors, 10 à 15 degrés de moins, je dirais. Oui. Alors, demain, eh bien, beau temps, et on va respirer également demain, puisqu'on attend seulement, je vais dire, parce que là, 23 à 28 degrés, puisqu'il y aura un vent de nord quand même, jusqu'à nord-nord-ouest, jusqu'à 45 km/h. Voilà, donc, température plus fraîche demain. En ce mardi 30 juin, nous allons à Vichy pour les courses. Dans la cinquième, départ 18h30 pour votre tiercé quarté quinté plus. Radio Craponne et Alain Massoni vous incitent à jouer le 13, le 11, l'As, le 10, le 6 et le 9, 13, 11, As, 10, 6 et 9. Profitez bien de ce dernier jour du mois de juin et n'oubliez pas de fêter les Martiales aujourd'hui.

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0: Merci beaucoup. Vous êtes là. L'Aveyron est là. Le Cantal, ah oui, donne-moi un petit peu de lumière que je vois qui sont... Ouh, choupoulite, hein. Choubravounel à quel monde. En tout cas, bienvenue, je suis très très très heureuse d'être ici parmi vous, d'avoir permis au Casino de Paris d'avoir de l'accordéon dans cette magnifique salle. C'est joli, n'est-ce pas? Ah, super, hein, voilà. Donc on est ensemble jusqu'à 6h du matin. Alors merci en tout cas de votre présence et puis j'espère que vous allez passer un très agréable moment en notre compagnie. Un concert que nous allons vous proposer, ça va changer un petit peu de ce que j'ai l'habitude de faire habituellement, puisque j'ai l'habitude de faire danser. Mais bon, j'ai peut-être un petit peu de place par là, enfin, si le cœur vous en dit, hein, vous pouvez toujours taper la bourrée. Hein. Ça va? En pleine forme? Allez, on va continuer.
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Bonjour à tous, eh bien nous sommes aujourd'hui le mardi 30 juin, nous fêtons Martial. À la une de notre partenaire La Tribune, le Progrès, un brasier hors norme, un

incendie dans le Brivadois. Pas d'effet canicule pour les pompes funèbres de Haute-Loire. Football, les recrues du Puy ont chaussé les crampons à l'Entrillac. Le karting électrique se lance dans un complexe de 5000 mètres carrés. Alors, on va commencer aujourd'hui par une page emploi et on parle de la reconversion après 50 ans. Ils ont osé repartir à zéro. Donc voilà, vous avez de nombreux témoignages dans votre journal. Alors que le feu est fixé dans le Brivadois, bah oui, il y a eu un gros incendie là. Eh bien, retour sur les grands sinistres dans le département. Vous y avez peut-être assisté. Alors, notamment, on revient sur août 74. Je pense qu'il avait dû faire chaud en août 74, puisqu'il y avait eu le fameux incendie de la vallée de l'Arzon, un des plus importants de l'histoire du département. On parle également du 16 août 74, vallée de la Cronce. Et puis en juillet 83, cette fois-ci, ce sont les gorges de la Loire qui s'étaient embrasées, ainsi que les gorges du Lignon. Voilà, ben donc, vous voyez, ça date pas d'aujourd'hui quand même, les sécheresses et puis les feux. Hein. Haute-Loire, Aurec-sur-Loire, et ben là, c'était des éclairs qui déclenchent un incendie à Lermé. Voilà, il y a certaines communes de la Haute-Loire qui ont été touchées par de forts orages et d'autres qui n'ont pas eu grand-chose. Le Puy-en-Velay pour une justice de qualité, accessible et humaine, et bien les robes noires demande, j'allais mettre entre parenthèses, eux aussi, eux aussi des moyens. Haute-Loire, pour l'heure, les pompes funèbres n'ont pas constaté d'effet canicule. C'est vrai que ça, c'est un effet qui s'est vu dans les grandes villes, notamment en région parisienne, dans les grandes villes françaises. Malheureusement, il y a eu beaucoup de décès induits par cette canicule. Polignac, la RD13 fermée toute la semaine en raison de travaux. Et puis faites attention, si vous allez emprunter du 6 au 31 juillet la RN88, travaux à hauteur de l'échangeur de Blavozy. Donc voilà, si vous prenez la route direction Saint-Étienne à partir du Puy. Haute-Loire, de nouveaux aménagements sur le chemin de Saint-Jacques au Lignon. Navette scolaire de Saint-Jeur, un service pris en charge et bien par la communauté de Commune. Nous allons à Saint-Front. En 40 ans, eh bien 52 000 enfants ont séjourné au centre d'accueil. Voilà, on vous en parle. Alors, il y aura les Jeux d'hiver 2030 en France, dans notre région Rhône-Alpes-Auvergne, ou Auvergne-Rhône-Alpes, attention, s'il m'écoute, Laurent Wauquiez. Auvergne-Rhône-Alpes, mais enfin ce sera du côté de Lyon dans les Alpes souvent évidemment. Alors on a le village olympique, on a le choix, ça sera soit à Confluence dans le quartier de Gerland, à Bron ou encore à Décines. Qui accueillera le village olympique? Un petit peu tous les maires concernés par ces régions voudraient bien l'avoir. Alors, dans la Loire, eh bien, on nous présente un témoignage, la personne qui souffre d'hypersensibilité à la lumière. Elle s'appelle Audrey, seulement 38 ans. Des migraines, c'est une douleur qui donne envie de se jeter par la fenêtre. Ça, c'est très, très, très gênant, bien évidemment. Direction Yssingeau, le centre de formation professionnelle agricole, diversifie ses filières. Saint-Jeur, la médiathèque, inauguré en présence de nombreux élus. Montfaucon-en-Velay, la journée sportive de la Fonconèche, voilà, c'est ça, a connu le succès, eh bien malgré la canicule, bien évidemment.
À Saint-Romain-la-Chalme, on parle du plan local d'urbanisme vers une première modification au profit de trois entreprises. Monistrol-sur-Loire, près de 320 écoliers ont participé à la journée olympique du 23 juin. Saint-André-de-Chalancon, anniversaire du club qui a fêté ses 50 ans, le club de foot avec des photos à l'appui et donc les différents tournois qui ont eu lieu. Il y a même eu de la pétanque. Le Puy-en-Velay, le Puy de Lumière revient vendredi soir. Et bien pour ça, 10e édition. Voilà, si vous vous promenez en soirée au Puy-en-Velay, vous aurez ce beau spectacle. Chamalières-sur-Loire, les murs nous parlent. Et bien c'est la nouvelle exposition visible dans les rues. Coubon, plus de 84 aînés, a été, de 114 même, 114 aînés étaient présents au repas offert par le CCAS Voray-sur-Arzon. L'atelier théâtre de la Barque présente Les Oubliés, ce sera ce vendredi. Championnat de France de natation à Saint-Étienne, dans les gradins de Raymond Sommet, bien voir nager Léon Marchand bien sûr, et un peu les autres, là aussi, vous avez des familles qui se sont déplacées pour aller voir les meilleurs nageurs français. Le cahier économique du mardi, le dossier de la semaine, ces entreprises qui travaillent pour le secteur des loisirs. Alors, dans les pages sport, eh bien, on revient justement sur ces championnats de France de natation. Alors là, Marchand a un petit problème physique, donc il ne s'aligne pas sur le 200 mètres brasse. Bon, on espère que ça va vite se résolver, parce que je crois en vue, il y a les championnats d'Europe, et puis bien sûr, on compte sur lui. Et puis il y a d'autres Français également, hein. On sait que depuis quelques années, la natation française est parmi les meilleures du monde. Cathy Bertaille, on nous la présente, et bien elle, ce sont les yeux du bassin, c'est-à-dire que c'est une juge. Eh bien oui, un jugé, ça ne doit pas être évident. Dans l'eau, on n'a peut-être pas une vue, mais bon, voilà, elle est juge. Mais également, son fils participe aux épreuves. Et voilà, en famille, donc. Football Ligue 3, donc, pour le Puy-en-Velay FC, l'heure de la reprise avec 8 premières recrues. Vous découvrirez ça dans votre journal, et plus certainement que Jean-Pierre nous en parlera. Hein. Voilà, et puis la Coupe du Monde de football, voilà, c'est le début des matchs à élimination directe pour la France, puisque ce soir, 23h, c'est France-Suède. Et alors, si vous avez suivi la Coupe du Monde de football, eh bien vous avez dû veiller tard, des matchs à rallonge jusqu'au bout de la nuit. Et ben oui, je vous l'avais dit, il me semble bien. Il y a beaucoup de surprises en ce moment dans ce mondial. Alors tout d'abord, là, c'était 50-50, mais ils ont gagné, le Maroc. Eh ben oui, le Maroc a battu les Pays-Bas au tir au but. Eh ben, les Pays-Bas qui manquent encore une occasion d'aller très loin. Enfin, ils n'ont jamais gagné hein, la Coupe du Monde. Ils ont déjà été en finale, hein. Et puis alors, là on peut parler de surprise, mais bon, on avait vu cette équipe allemande qui n'était pas dans des grands jours. Hein. Eh bien oui, l'Allemagne, écoutez bien, hein. L'Allemagne éliminée par le Paraguay, au tir au but également, voilà. Et alors, si la France gagne, elle devrait rencontrer le Paraguay, mais enfin rien n'est fait, vous avez vu, il y a beaucoup de surprises. Ben alors, il me semble qu'un huitième de finale France-Paraguay, c'est déjà arrivé. Hein. C'était en 98, non, mais je ne me trompe pas. Avec le grand Chila Verde qui avait repoussé jusqu'au bout les assauts français. Ah ben oui, ben, souvenir. Mais il faut déjà passer la Suède, bien évidemment. L'autre affiche, eh bien, c'est la Norvège qui avait terminé deuxième du groupe de la France contre la Côte d'Ivoire. Ben, là aussi, je dirais 50-50. Hein. Dans les dernières pages de votre journal, on parle de pratiquer le karting électrique indoor. Eh bien, c'est possible à partir du 8 juillet à l'Antriac. Tous ces titres développés dans les pages
de notre partenaire La Tribune, Le Progrès. Encore quelques infos. All Art Expo Vente 6e saison, et bien c'est à l'Embarcadère de Voré tous les jours du 4 juillet au 30 août. Ouvert le matin de 10h à 12h15, le vernissage aura lieu seulement donc en fin juillet, le dimanche 26. Chamalières-sur-Loire, le 7 juillet, concert en l'église avec le groupe La Clé de Sol. Ce sera à 18h à l'occasion du premier marché du soir. Et puis là, c'est la chorale Envol Art de Craponne qui fête ses 40 ans d'existence. Ils seront en concert en l'église de Craponne ce dimanche à 17h. Entrée libre. La scène ouverte, ça commence sur le parvis de la médiathèque à Craponne. Eh bien, ceux qui ouvrent cette saison, vendredi à partir de 19h30, c'est le groupe jazz manouche Tripot Swing. Ils vont tripoter les instruments. On termine par du cinéma, une séance ce jeudi 2 juillet à 20h30 à la salle polyvalente de Saint-Georges, avec l'excellente comédie Pour le plaisir, en compagnie d'Alexandra Lamy, notre amie désormais, amie de la Haute-Loire bien évidemment, et l'excellent François Cluzet. Eh oui, ils sont tous excellents. Alors la Craponne, les prochaines séances auront lieu samedi 4 à 17h30, Autofiction, ça c'est le dernier, Almodovar, et également Histoire parallèle à 20h, voilà. Les courses et la météo pour terminer. Voilà, on respire enfin du beau temps aujourd'hui. Il y a encore quelques possibilités d'averses, hein, averses faibles néanmoins, notamment en altitude. Température maximale aujourd'hui 26 à 31 degrés. Voilà, largement plus de 10 degrés de moins, hein, que les jours derniers, voire plus d'ailleurs. Alors, 10 à 15 degrés de moins, je dirais. Oui. Alors, demain, eh bien, beau temps, et on va respirer également demain, puisqu'on attend seulement, je vais dire, parce que là, 23 à 28 degrés, puisqu'il y aura un vent de nord quand même, jusqu'à nord-nord-ouest, jusqu'à 45 km/h. Voilà, donc, température plus fraîche demain. En ce mardi 30 juin, nous allons à Vichy pour les courses. Dans la cinquième, départ 18h30 pour votre tiercé écarté quinte et plus. Radio Craponne et Alain Massoni vous incite à jouer le 13, le 11, l'As, le 10, le 6 et le 9, 13, 11, As, 10, 6 et 9. Profitez bien de ce dernier jour du mois de juin et n'oubliez pas de fêter les Martiales aujourd'hui.

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Bonjour à tous, eh bien nous sommes aujourd'hui le mardi 30 juin, nous fêtons Martial. À la une de notre partenaire La Tribune, le Progrès, un brasier hors norme, incendie dans le Brivadois. Pas d'effet canicule pour les pompes funèbres de Haute-Loire. Football, les recrues du Puy ont chaussé les crampons à l'Entrillac. Le karting électrique se lance dans un complexe de 5000 mètres carrés. Alors, on va commencer aujourd'hui par une page emploi et on parle de la reconversion après 50 ans. Ils ont osé repartir à zéro. Donc voilà, vous avez de nombreux témoignages dans votre journal. Alors que le feu est fixé dans le Brivadois, bah oui, il y a eu un gros incendie là. Eh bien, retour sur les grands sinistres dans le département. Vous y avez peut-être assisté. Alors, notamment, on revient sur août 74. Je pense qu'il avait dû faire chaud en août 74, puisqu'il y avait eu le fameux incendie de la vallée de l'Arzon, un des plus importants de l'histoire du département. On parle également du 16 août 74, vallée de la Cronce. Et puis en juillet 83, cette fois-ci, ce sont les gorges de la Loire qui s'étaient embrasées, ainsi que les gorges du Lignon. Voilà, ben donc, vous voyez, ça date pas d'aujourd'hui quand même, les sécheresses et puis les feux. Hein. Haute-Loire, Aurec-sur-Loire, et ben là, c'était des éclairs qui déclenchent un incendie à Lermé. Voilà, il y a certaines communes de la Haute-Loire qui ont été touchées par de forts orages et d'autres qui n'ont pas eu grand-chose. Le Puy-en-Velay pour une justice de qualité, accessible et humaine, et bien les robes noires demande, j'allais mettre entre parenthèses, eux aussi, eux aussi des moyens. Haute-Loire, pour l'heure, les pompes funèbres n'ont pas constaté d'effet canicule. C'est vrai que ça, c'est un effet qui s'est vu dans les grandes villes, notamment en région parisienne, dans les grandes villes françaises. Malheureusement, il y a eu beaucoup de décès induits par cette canicule. Polignac, la RD13 fermée toute la semaine en raison de travaux. Et puis faites attention, si vous allez emprunter du 6 au 31 juillet la RN88, travaux à hauteur de l'échangeur de Blavozy. Donc voilà, si vous prenez la route direction Saint-Étienne à partir du Puy. Haute-Loire, de nouveaux aménagements sur le chemin de Saint-Jacques au Lignon. Navette scolaire de Saint-Jeur, un service pris en charge et bien par la communauté de commune. Nous allons à Saint-Front. En 40 ans, eh bien 52 000 enfants ont séjourné au centre d'accueil. Voilà, on vous en parle. Alors, il y aura les Jeux d'hiver 2030 en France, dans notre région Rhône-Alpes-Auvergne, ou Auvergne-Rhône-Alpes, attention, s'il m'écoute, Laurent Wauquiez. Auvergne-Rhône-Alpes, mais enfin ce sera du côté de Lyon, dans les Alpes souvent, évidemment. Alors on a le village olympique, on a le choix, ça sera soit à Confluence, dans le quartier de Gerland, à Bron ou encore à Décines. Qui accueillera le village olympique? Un petit peu tous les maires concernés par ces régions, hein, voudraient bien l'avoir. Alors, dans la Loire, eh bien, on nous présente un témoignage, la personne qui souffre d'hypersensibilité à la lumière. Elle s'appelle Audrey, seulement 38 ans. Des migraines, c'est une douleur qui donne envie de se jeter par la fenêtre. Ça, c'est très, très, très gênant, bien évidemment. Direction Yssingeaux, le centre de formation professionnelle agricole diversifie ses filières. Saint-Jeur, la médiathèque, inauguré en présence de nombreux élus. Montfaucon-en-Velay, la journée sportive de la Fonconèche.
voilà, c'est ça, a connu le succès, eh bien malgré la canicule, bien évidemment. À Saint-Romain-la-Chalme, on parle du plan local d'urbanisme vers une première modification au profit de trois entreprises. Monistrol-sur-Loire, près de 320 écoliers ont participé à la journée olympique du 23 juin. Saint-André-de-Chalancon, anniversaire du club qui a fêté ses 50 ans, le club de foot avec des photos à l'appui et donc les différents tournois qui ont eu lieu. Il y a même eu de la pétanque. Le Puy-en-Velay, le Puy de Lumière revient vendredi soir. Et bien pour ça, 10e édition. Voilà, si vous vous promenez en soirée au Puy-en-Velay, vous aurez ce beau spectacle. Chamalières-sur-Loire, les murs nous parlent. Et bien c'est la nouvelle exposition visible dans les rues. Coubon, plus de 84 aînés, a été, de 114 même, 114 aînés étaient présents au repas offert par le CCAS Voray-sur-Arzon. L'atelier théâtre de la Barque présente Les Oubliés, ce sera ce vendredi. Championnat de France de natation à Saint-Étienne, dans les gradins de Raymond Sommet, bien voir nager Léon Marchand bien sûr, et un peu les autres, là aussi, vous avez des familles qui se sont déplacées pour aller voir les meilleurs nageurs français. Le cahier économique du mardi, le dossier de la semaine, ces entreprises qui travaillent pour le secteur des loisirs. Alors, dans les pages sport, eh bien, on revient justement sur ces championnats de France de natation. Alors là, Marchand a un petit problème physique, donc il ne s'aligne pas sur le 200 mètres brasse. Bon, on espère que ça va vite se résolver, parce que je crois en vue, il y a les championnats d'Europe, et puis bien sûr, on compte sur lui. Et puis il y a d'autres Français également. On sait que depuis quelques années, la natation française est parmi les meilleures du monde. Cathy Bertaille, on nous la présente, et bien elle, ce sont les yeux du bassin, c'est-à-dire que c'est une juge. Eh bien oui, un jugé, ça ne doit pas être évident. Dans l'eau, on n'a peut-être pas une vue, mais bon, voilà, elle est juge. Mais également, son fils participe aux épreuves. Et voilà, en famille, donc. Football Ligue 3, donc, pour le Puy-en-Velay FC, l'heure de la reprise avec 8 premières recrues. Vous découvrirez ça dans votre journal, et plus certainement que Jean-Pierre nous en parlera. Hein. Voilà, et puis la Coupe du Monde de football, voilà, c'est le début des matchs à élimination directe pour la France, puisque ce soir, 23h, c'est France-Suède. Et alors, si vous avez suivi la Coupe du Monde de football, eh bien vous avez dû veiller tard, des matchs à rallonge jusqu'au bout de la nuit. Et ben oui, je vous l'avais dit, il me semble bien. Il y a beaucoup de surprises en ce moment dans ce mondial. Alors tout d'abord, là, c'était 50-50, mais ils ont gagné, le Maroc. Eh ben oui, le Maroc a battu les Pays-Bas au tir au but. Eh ben, les Pays-Bas qui manquent encore une occasion d'aller très loin. Enfin, ils n'ont jamais gagné hein, la Coupe du Monde. Ils ont déjà été en finale, hein. Et puis alors, là on peut parler de surprise, mais bon, on avait vu cette équipe allemande qui n'était pas dans des grands jours. Hein. Eh bien oui, l'Allemagne, écoutez bien, hein. L'Allemagne éliminée par le Paraguay, au tir au but également, voilà. Et alors, si la France gagne, elle devrait rencontrer le Paraguay, mais enfin rien n'est fait, vous avez vu, il y a beaucoup de surprises. Bah alors, il me semble qu'un huitième de finale France-Paraguay, c'est déjà arrivé. Hein. C'était en 98, non, mais je ne me trompe pas, avec le grand Chilaverte qui avait repoussé jusqu'au bout les assauts français. Ah ben oui, bah, souvenir, mais il faut déjà passer la Suède, bien évidemment. L'autre affiche, eh bien, c'est la Norvège, qui avait terminé deuxième du groupe de la France, contre la Côte d'Ivoire, bah, là aussi, je dirais 50-50. Hein.
Dans les dernières pages de votre journal, on parle de pratiquer le karting électrique indoor. Eh bien, c'est possible à partir du 8 juillet à Lantriac. Tous ces titres développés dans les pages de notre partenaire, la tribune Le Progrès. Encore quelques infos. All Art Expo Vente 6e saison, et bien c'est à l'Embarcadère de Vorée tous les jours du 4 juillet au 30 août. Ouvert le matin de 10h à 12h15, le vernissage aura lieu seulement donc en fin juillet, le dimanche 26. Chamalières-sur-Loire le 7 juillet, concert en l'église avec le groupe La Clé de Sol. Ce sera à 18h à l'occasion du premier marché du soir. Et puis là, c'est la chorale Envol Art de Craponne qui fête ses 40 ans d'existence. Ils seront en concert en l'église de Craponne ce dimanche à 17h. Entrée libre. La scène ouverte, ça commence sur le parvis de la médiathèque à Craponne. Eh bien, ceux qui ouvrent cette saison, vendredi à partir de 19h30, c'est le groupe jazz manouche Tripot Swing. Ils vont tripoter les instruments. On termine par du cinéma, une séance ce jeudi 2 juillet à 20h30 à la salle polyvalente de Saint-Georges. Avec l'excellente comédie Pour le plaisir en compagnie d'Alexandra Lamy, notre amie désormais, amie de la Haute-Loire bien évidemment, et l'excellent François Cluzet. Eh oui, ils sont tous excellents. Alors la Craponne, les prochaines séances auront lieu samedi 4 à 17h30, Autofiction, ça c'est le dernier, Almodovar, et également Histoire parallèle. À 20h, voilà. Les courses et la météo pour terminer. Voilà, on respire enfin du beau temps aujourd'hui. Il y a encore quelques possibilités d'averses, hein, averses faibles néanmoins, notamment en altitude. Température maximale aujourd'hui 26 à 31 degrés. Voilà, largement plus de 10 degrés de moins, hein, que les jours derniers, voire plus d'ailleurs. Alors, 10 à 15 degrés de moins, je dirais. Oui. Alors, demain, eh bien, beau temps, et on va respirer également demain, puisqu'on attend seulement, je vais dire, parce que là, 23 à 28 degrés, puisqu'il y aura un vent de nord quand même, jusqu'à nord-nord-ouest, jusqu'à 45 km/h. Voilà, donc, température plus fraîche demain. 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Dans la cinquième, départ 18h30 pour votre tiercé écarté quinte et plus. Radio Craponne et Alain Massoni vous incite à jouer le 13, le 11, l'As, le 10, le 6 et le 9, 13, 11, As, 10, 6 et 9. Profitez bien de ce dernier jour du mois de juin et n'oubliez pas de fêter les Martiales aujourd'hui. Eh bien, il est 10h48 sur Radio Craponne. Je vous souhaite un excellent moment. Bienvenue à vous si vous nous rejoignez. Nous fêtons donc les Martiales aujourd'hui. Eh bien, on va passer David Martial, évidemment, avec son célèbre tube de 76, Célimène. On s'en lasse pas. Allez! Mais nous aussi, on a du soleil, il n'y a pas que dans les Antilles, n'est-ce pas ?

0: Eh oui, 10h53 sur Radio Craponne, tout de suite, on retrouve l'horoscope du jour.
1: Bonjour à tous, alors nous fêtons Martial en ce dernier jour du mois de juin.
2: Bélier, une question d'ordre matériel vous empêchera de donner libre cours à vos envies.
1: Taureau, vous aurez raison de croire en votre bonne étoile. Des opportunités exceptionnelles se présenteront aujourd'hui.
2: Gémeaux, votre intelligence innée, votre intégrité et votre bon sens devraient vous assurer un bon succès professionnel.
1: Cancer, le soutien de Mercure favorisera votre étonnante finesse d'esprit.
2: Lion, vos pensées sont structurées, alors ne vous laissez pas aller à des rêveries fantaisistes.
1: Vierge, vous êtes sous la bénédiction des astres. Vous recevrez de bons influx tout au long de la journée.
2: Balance, quoi qu'il arrive, vous ne sacrifierez jamais votre intégrité au nom de l'ambition. C'est très bien.
1: Scorpion, une petite séance de gym vous permettrait de rester en bonne forme physique et d'avoir un moral d'acier.
2: Les Sagittaires, vous êtes persuadés que votre détermination et votre ténacité vous mèneront à la réussite.
1: Capricorne, des choix, des décisions sont à prendre. C'est le bon moment pour sauter sur les opportunités.
2: Verseau, vous ferez preuve d'une exceptionnelle maturité dans votre comportement, ce qui vous permettra de tirer profit de tout ce que vous entreprendrez aujourd'hui.
1: Enfin, Poisson, vos échanges avec vos proches seront plus directs et entiers et par conséquent, bien plus efficaces. Bonne journée à tous. À demain pour un nouvel horoscope, nous fêterons Thierry.
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2: Ah bah oui, on supporte les Bleus sur Radio Craponne. Eh ben il est 11h02, on a un petit peu dépassé le temps, mais vous le savez, c'est pas évident. Hein. C'est l'été, on est cool, on écoute de la musique cool. Alors tiens, voilà, si vous êtes en voiture, on met ça bien à fond, on décapote. Et on écoute Get Lucky des Daft Punk.
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0: Et oui, parmi les meilleures exportations françaises, pour une fois, on peut... Eh ben, c'est bien sûr tous ces DJ qui exportent leur musique et qui font danser le monde entier, comme c'était le cas, bien sûr, pour les Daft Punk. Et David Guetta, etc., etc. Merci à eux, donc. Hein. Voilà. Il n'y a pas que des mauvaises nouvelles en France, n'est-ce pas? Ben, j'espère qu'il y en aura une bonne ce soir, sur le coup des 1h du matin. Voilà. Qu'est-ce qui se passe, décidément? C'est la grosse chaleur, je ne sais pas ce qui se passe en ce moment. Bon, bref, on va continuer, bien sûr, en musique. Ah ben tiens, là, on va rester un petit peu dans le ton avec les étés des années 80, avec cette incontournable musique italienne. Pino D'Angio. Eh oui.
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Et oui, on n'en finit pas avec cette musique des années 80, peut-être kitsch, mais voilà, c'est toujours aussi bon. Voilà. C'était Pino D'Angio avec Qualidea. Bon, on va marquer une pause dans cette émission, histoire de se rafraîchir.

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0: Voilà, extrait de son premier album, un album qui s'appelle Boîte à musique, c'est Lynn dans ton téléphone. Je trouve que, alors là, j'ai pas d'informations sur les auteurs-compositeurs, ça me fait penser à Stromae un petit peu cette chanson, peut-être qu'il l'a fait avec elle, enfin bon, voilà, c'est dans le style du moment bien sûr, c'était Lynn, L-I-N-H s'il faut vous le rappeler, bien évidemment. 11h17 sur Radio Craponne, on se retrouve à 11h30 pour les infos. Il reprend une chanson des L5 dans le clip. Eh bien, il est en compagnie de ce groupe qui s'est reformé d'ailleurs, qui refait des galas. Hein. Et rappelez-vous, c'était le titre « Toutes les femmes de ta vie ». Voici la version Julien Doré.
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1: Et oui, il y avait beaucoup d'humour. Julien Doré a intitulé cet album Imposteur, où il reprend eh bien, plein de chansons de toutes les époques. Il y a même le Papa Pingouin, il me semble, hein, non ? Ou si je sais plus. Les crocodiles, l'histoire de crocodile. Voilà, et puis plein de reprises hein, dans cet album qui s'appelle donc Imposteur par Julien Doré. La suite de la musique sur Radio Crapaud, on va retrouver celle eh bien, on a beaucoup parlé d'elle également pour son premier album il y a à peu près 2 ans maintenant, c'est Zao. Eh oui, l'un de ses noms, elle est d'origine bretonne. À Saint-Nazaire, je crois qu'elle a grandi. Alors, ça ne veut pas dire qu'elle est d'origine 100% bretonne, mais bon, c'est Zao de Sagazan, bref, qui chante la symphonie des éclairs, qu'on a eu un petit peu dans certains coins de la Haute-Loire, hein, mais surtout en France, hein, dans le nord du Puy-de-Dôme. Hein.
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Après les éclairs, le soleil exactement avec Serge Gainsbourg, et bien je vous souhaite justement un bon après-midi ensoleillé. Bon appétit. Alors demain matin, pour les premières infos, vous retrouverez Jean-Pierre et nous, on se retrouvera en fin de matinée. Saint-Pal de Chalancon à Combrot, eh bien c'est dimanche 5 juillet, la traditionnelle fête du pain, vente de pain cuit au feu de bois. Un repas à partir de 12h30, différentes animations, la tombola et des expositions. Artisanat d'art, voiture ancienne, tout ceci à Combrot de Saint-Pal de Chalancon, dimanche 5 juillet, fête du

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Bonjour à tous, eh bien nous sommes aujourd'hui le mardi 30 juin, nous fêtons Martial. À la une de notre partenaire La Tribune, le Progrès, un brasier hors norme, incendie dans le Brivadois. Pas d'effet canicule pour les pompes funèbres de Haute-Loire. Football, les recrues du Puy ont chaussé les crampons à l'Entrillac. Le karting électrique se lance dans un complexe de 5000 mètres carrés. Alors, on va commencer aujourd'hui par une page emploi et on parle de la reconversion après 50 ans. Ils ont osé repartir à zéro. Donc voilà, vous avez de nombreux témoignages dans votre journal. Alors que le feu est fixé dans le Brivadois, bah oui, il y a eu un gros incendie là. Eh bien, retour sur les grands sinistres dans le département. Vous y avez peut-être assisté. Alors, notamment, on revient sur août 74. Je pense qu'il avait dû faire chaud en août 74, puisqu'il y avait eu le fameux incendie de la vallée de l'Arzon, un des plus importants de l'histoire du département. On parle également du 16 août 74, vallée de la Cronce. Et puis en juillet 83, cette fois-ci, ce sont les gorges de la Loire qui s'étaient embrasées, ainsi que les gorges du Lignon. Voilà, ben donc, vous voyez, ça date pas d'aujourd'hui quand même, les sécheresses et puis les feux. Hein. Haute-Loire, Aurec-sur-Loire, et ben là, c'était des éclairs qui déclenchent un incendie à l'Hermé.

Voilà, il y a certaines communes de la Haute-Loire qui ont été touchées par de forts orages et d'autres qui n'ont pas eu grand-chose. Le Puy-en-Velay pour une justice de qualité, accessible et humaine, eh bien les robes noires demandent, j'allais mettre entre parenthèses, eux aussi des moyens. Haute-Loire, pour l'heure, les pompes funèbres n'ont pas constaté d'effet canicule. C'est vrai que ça, c'est un effet qui s'est vu dans les grandes villes, notamment en région parisienne, dans les grandes villes françaises. Malheureusement, il y a eu beaucoup de décès induits par cette canicule. Polignac, la RD13 fermée toute la semaine en raison de travaux. Et puis faites attention, si vous allez emprunter du 6 au 31 juillet la RN88, travaux à hauteur de l'échangeur de Blavozy. Donc voilà, si vous prenez la route direction Saint-Étienne à partir du Puy. Haute-Loire, de nouveaux aménagements sur le chemin de Saint-Jacques-Olignon, navette scolaire de Saint-Jeur, un service pris en charge et bien par la communauté de communes. Nous allons à Saint-Front. En 40 ans, eh bien 52 000 enfants ont séjourné au centre d'accueil. Voilà, on vous en parle. Alors, il y aura les Jeux d'hiver 2030 en France, dans notre région Rhône-Alpes-Auvergne, ou Auvergne-Rhône-Alpes, attention, s'il m'écoute, Laurent Wauquiez. Auvergne-Rhône-Alpes. Mais enfin, ce sera du côté de Lyon, dans les Alpes, souvent, évidemment. Alors, on a le village olympique, on a le choix. Ça sera soit à Confluence, dans le quartier de Gerland, à Bron ou encore à Décines. Qui accueillera le village olympique? Un petit peu tous les maires concernés par ces régions, hein, voudraient bien l'avoir. Alors, dans la Loire, eh bien, on nous présente un témoignage, là. Personne qui souffre d'hypersensibilité à la lumière. Elle s'appelle Audrey, seulement 38 ans. Des migraines, c'est une douleur qui donne envie de se jeter par la fenêtre. Ça, c'est très, très, très gênant, bien évidemment. Direction Yssingeaux, le centre de formation professionnelle agricole, diversifie ses filières. Saint-Jeur, la médiathèque, inaugurée en présence de nombreux élus. Montfaucon en Velay, la journée sportive de la Fonconèche, voilà, c'est ça, a connu le succès, eh bien malgré la canicule, bien évidemment. À Saint-Romain-la-Chalme, on parle du plan local d'urbanisme vers une première modification au profit de trois entreprises. Monistrol-sur-Loire, près de 320 écoliers ont participé à la journée olympique du 23 juin. Saint-André-de-Chalancon, anniversaire du club qui a fêté ses 50 ans, le club de foot avec des photos à l'appui et donc les différents tournois qui ont eu lieu. Il y a même eu de la pétanque. Le Puy-en-Velay, le Puy de Lumière revient vendredi soir et bien pour ça, 10e édition, voilà, si vous vous promenez en soirée au Puy-en-Velay, vous aurez ce beau spectacle. Chamalières-sur-Loire, les murs nous parlent, eh bien c'est la nouvelle exposition visible dans les rues. Coubon, plus de 84 aînés. A été de 114, même 114 aînés étaient présents au repas offert par le CCAS Vauré-sur-Arzon. L'atelier théâtre de la Barque présente Les Oubliés. Ce sera ce vendredi. Championnat de France de natation à Saint-Étienne dans les gradins de Raymond Sommet. Eh bien, voir nager Léon Marchand, bien sûr, et un peu les autres. Là aussi, vous avez des familles qui se sont déplacées pour aller voir les meilleurs nageurs français. Le cahier économique du mardi, le dossier de la semaine, ces entreprises qui travaillent pour le secteur des loisirs. Alors, dans les pages sport, eh bien, on revient justement sur ces championnats
de France de natation. Alors là, Marchand a un petit problème physique, donc il ne s'aligne pas sur le 200 mètres brasse. On espère que ça va vite se résolver, parce que je crois en vue, il y a les championnats d'Europe, et puis bien sûr, on compte sur lui. Et puis il y a d'autres Français également. On sait que depuis quelques années, la natation française est parmi les meilleures du monde. Cathy Bertaille, on nous la présente. Eh bien, elle, ce sont les yeux du bassin, c'est-à-dire que c'est une juge. Eh bien oui, un jugé, ça ne doit pas être évident. Dans l'eau, on n'a peut-être pas une vue, mais bon, voilà, elle est juge. Mais également, son fils participe aux épreuves. Et voilà, en famille donc. Football Ligue 3, donc pour le Puy-en-Velay FC, l'heure de la reprise avec 8 premières recrues. Vous découvrirez ça dans votre journal et puis certainement que Jean-Pierre nous en parlera. Hein. Voilà, et puis la Coupe du Monde de football, voilà, c'est le début des matchs à élimination directe. Pour la France, puisque ce soir, 23h, c'est France-Suède. Et alors, si vous avez suivi la Coupe du Monde de football, eh bien vous avez dû veiller tard, des matchs à rallonge jusqu'au bout de la nuit. Et bah oui, je vous l'avais dit, il me semble bien, il y a beaucoup de surprises en ce moment dans ce mondial. Alors tout d'abord, là, c'était 50-50, mais ils ont gagné, le Maroc. Eh bah oui. Le Maroc a battu les Pays-Bas au tir au but. Eh, les Pays-Bas qui manquent encore une occasion d'aller très loin. Enfin, ils n'ont jamais gagné hein, la Coupe du Monde. Ils ont déjà été en finale. Hein. Et puis alors, là, on peut parler de surprise. Mais bon, on avait vu cette équipe allemande qui n'était pas dans des grands jours. Hein. Eh bien oui, l'Allemagne. Écoutez bien. Hein. L'Allemagne éliminée par le Paraguay, au tir au but également, voilà. Et alors, si la France gagne, elle devrait rencontrer le Paraguay, mais enfin, rien n'est fait. Vous avez vu, il y a beaucoup de surprises. Ben alors, il me semble qu'un huitième de finale France-Paraguay, c'est déjà arrivé. Hein. C'était en 98, non, mais je ne me trompe pas, avec le grand Chilaverte qui avait repoussé jusqu'au bout les assauts français. Ah ben oui, ben, souvenir, mais il faut déjà passer la Suède, bien évidemment. L'autre affiche, eh bien, c'est la Norvège, qui avait terminé deuxième du groupe de la France, contre la Côte d'Ivoire, ben là aussi, je dirais 50-50. Hein. Dans les dernières pages de votre journal, on parle de pratiquer le karting électrique indoor. Eh bien, c'est possible à partir du 8 juillet à Lantriac. Tous ces titres développés dans les pages de notre partenaire, la Tribune, Le Progrès. Encore quelques infos. All Art Expo Vente 6e saison. Eh bien, c'est à l'Embarcadère de Vorée, tous les jours du 4 juillet au 30 août. Ouvert le matin de 10h à 12h15, le vernissage aura lieu seulement donc en fin juillet, le dimanche 26. Chamalières-sur-Loire, le 7 juillet, concert en l'église avec le groupe La Clé de Sol. Ce sera à 18h à l'occasion du premier marché du soir. Et puis là, c'est la chorale Envol Art de Craponne qui fête ses 40 ans d'existence. Ils seront en concert en l'église de Craponne ce dimanche à 17h. Entrée libre. La scène ouverte, ça commence sur le parvis de la médiathèque à Craponne. Eh bien, ceux qui ouvrent cette saison, vendredi à partir de 19h30, c'est le groupe jazz manouche Tripot Swing. Ils vont tripoter les instruments. On termine par du cinéma, une séance ce jeudi 2 juillet à 20h30 à la salle polyvalente de Saint-Georges, avec l'excellente comédie Pour le plaisir, en compagnie d'Alexandra Lamy, notre amie désormais, amie de la Haute-Loire bien évidemment, et l'excellent François Cluzet. Eh oui, ils sont tous excellents. Alors la Craponne, les prochaines séances auront lieu samedi 4
À 17h30, Autofiction, ça c'est le dernier, Almodovar, et également Histoire parallèle, à 20h, voilà. Les courses et la météo pour terminer. Voilà, on respire enfin, du beau temps aujourd'hui, encore quelques possibilités d'averses, averses faibles néanmoins, notamment en altitude, température maximale aujourd'hui 26 à 31 degrés, voilà, largement plus de 10 degrés de moins que les jours derniers, voire plus d'ailleurs. Alors, 10 à 15 degrés de moins, je dirais. Alors, demain, eh bien, beau temps, et on va respirer également demain, puisqu'on attend seulement, je vais dire, parce que là, 23 à 28 degrés, puisqu'il y aura un vent de nord quand même, jusqu'à nord-nord-ouest, jusqu'à 45 km/h. Voilà, donc, température plus fraîche demain. En ce mardi 30 juin. Nous allons à Vichy pour les courses. Dans la cinquième, départ 18h30 pour votre tiercé écarté Quinté Plus. Radio Craponne et Alain Massoni vous incite à jouer le 13, le 11, l'As, le 10, le 6 et le 9, 13, 11, As, 10, 6 et 9. Profitez bien de ce dernier jour du mois de juin et n'oubliez pas de fêter les Martiales aujourd'hui.

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0: Bienvenue dans cette émission Histoire de France et d'ailleurs avec René-Joseph Irmana qui nous propose aujourd'hui les photographes de guerre, témoins de l'histoire qui s'écrit et héros. Et bien on retrouve tout de suite René-Joseph, bonjour.
1: Bonjour. Donc on est cette période de vacances qui va s'ouvrir, les juilletistes, les aoûtiens, et des personnalités dont le métier est le voyage et qui parcourt la planète dans tous les sens, et pour être les grands témoins des conflits de tout temps, enfin, aujourd'hui et hier, puisque cette profession de photographe de guerre est née vers 1855, et même avant. On a retrouvé des archives de 1849, c'est les premiers photographes de guerre dès les débuts de la photo. Et donc ils sont aux quatre coins de la planète, sur les points chauds, ils prennent des risques et ils font que le monde connaît, voit ce qui se passe, voit les événements. Voilà. C'est le devoir d'information et beaucoup ils risquent leur vie et ils laissent leur vie. Alors, on a ces, je répète, ces héros, souvent c'est des héros qui prennent de péril de leur vie pour témoigner. Alors on cite quelques noms, on en verra quelques-uns, mais certains ont eu une vie un peu mise en scène aussi, légendaire. Enfin, ils se sont un petit peu mis en scène aussi parfois. Voilà. Alors on citera Robert Capa, c'est un peu le symbole du photographe de guerre. 1913-1954, il a couvert tous les conflits, notamment sur le jour J, enfin le DJ, sur la plage de Normandie, Obama, il était présent, voilà, avec les premiers contingents, les premières vagues de soldats US qui débarquaient, et il a photographié donc les morts, enfin, il a photographié cette hécatombe aussi, puisque beaucoup ont été fauchés là. Hein. Il était aussi sur d'autres terrains de conflit de son époque. Il a photographié aussi la libération en France. Et puis, il est mort en 54, d'ailleurs, en service. Il est l'exemple de ces héros tombés. En Indochine, des Dien Bien Phu, il a sauté sur une mine alors qu'il couvrait l'événement. Hein, voilà. On y reviendra, parce que c'est un peu le personnage central, mais il n'est pas le seul, mais il est un peu le symbole, encore une fois. Voilà. Alors il y a des femmes aussi qui ont été découvertes. Enfin, c'est peut-être très tendance aussi d'invoquer le fait qu'elles ont été souvent passé sous silence, mais on les redécouvre aujourd'hui. Alors, Françoise Desmulder, 1947-2008, on reviendra sur chacune et chacun. Alors Gerda Tarot, 1907-1977, elle est liée à Robert Capa, et notamment dans ses couvertures, disons, Robert Capa a couvert la guerre d'Espagne du côté républicain, ouais, en 36, et il était accompagné de Gerda Tarot. Enfin, c'était des pseudos, c'était tous deux des juifs de

l'Est, hongrois, Tarodok, et ils sont devenus un couple légendaire, et elle est morte, elle d'ailleurs aussi, d'ailleurs accidentellement, écrasée par un tank républicain. Mais je répète, c'était une distraction, enfin voilà. Et alors, autre femme, Léa Miller, en 1907-1937, qui avait été modèle aussi, qui une beauté blonde, enfin, et qui a aussi été, après avoir été mannequin, elle a été reporter de guerre. Hein, voilà. Patrick Robert, plus récemment, enfin, qui est toujours vivant. On bouscule la chronologie. Là, c'est les contemporains, 20e siècle. Au début, dans les tout débuts, la préhistoire, si on peut dire, des photos de guerre, des photographes de guerre, photojournalistes. On avait Roger Fenton, F-E-N-T-O-N, 1819-1869, alors qui a couvert la guerre de Crimée de 1855, qui opposait la Russie expansionniste à la France et à l'Angleterre et à la Turquie. Et donc, alors lui, Robert, c'est les tout débuts avec ses installations, ce matériel vraiment très lourd. Il se déplaçait sur des carrioles très hautes et très qui étaient tirées par des chevaux. Quoi, et ils faisaient d'ailleurs leur labo à l'intérieur. Il y avait la chambre noire à l'intérieur. Matériel lourd. Et puis c'était des plaques de verre et fragiles. Voilà. Donc, et là, dans le cas de Roger Fenton, guerre de Crimée, où il y a eu beaucoup de... très sanguinaire. Hein. Et là, il photographie pas les cadavres au début, il y a une espèce de pudeur. Voilà. Et, voilà. Bon, donc, on va faire un petit tour. J'en ai, comme d'habitude, je pense que j'ai mis beaucoup de documentation. Alexis, puis là, on ne pourra pas faire la deuxième partie, je ne pense pas que ça justifie, mais on pourra évoquer ici et là, hein, faire des petits rajouts. Voilà. Et donc, on a notamment, je reviens à Robert Capa, qui illustre un peu cette fonction, qui en est le symbole. On a cette photo, parmi d'autres, ce cliché célèbre du soldat républicain, qui est, qu'on voit fauché en plein vol, si on peut dire, par une rafale, et il tombe son arme à la main droite, enfin, il est comme crucifié. Mais en réalité, cette photo célèbre, alors on a son nom, Federico Borrell Garcia, on a des doutes là, parce que c'est un petit peu la question qui se pose dans certains cas. On a l'impression il est possible que le cliché, il est contesté, il n'aurait pas été pris sur le vif, et il y aurait eu une pause, il aurait été reconstruit après, hein, voilà, modifié, même si l'image était prise sur le vif, ça aurait été un autre site, enfin un autre personnage. Voilà. Alors j'ai cité Gerda Tarot, qui était la compagne de Robert Capa, et donc il suivait, qui était auprès de lui en 1936. D'ailleurs, ils se sont photographiés réciproquement, hein, et qui a péri donc sous les roues d'un char républicain. Voilà. Donc, ces grands témoins, ils illustrent, mais parmi d'autres. Hein, voilà. Donc, on citera aussi, je l'ai dit, le jour J, je reste toujours sur Capa. Normandie, plage d'Ohama, 6 juin 44, il est parmi les soldats qui débarquent, il filme l'événement. Il y a aussi ceux qui ont filmé, là on parle des photographes, hein. Mais d'ailleurs je crois que c'était John Ford qui avait filmé, alors je pense toute réserve, les actualités cinématographiques, hein, notamment de la Grande Guerre. Alors on a également l'Indochine, on en a parlé, où il sera tué, hein, en 1954. Voilà. Et puis il est à la création de l'État d'Israël, il est sur tous les points où se fait l'histoire, où s'écrit l'histoire en direct, notamment
de David Ben-Gourion, le discours sur la fondation de l'État d'Israël, il est présent, voilà. Et donc, je l'ai dit, 25 mai 1954, 40 ans, Tonkin, il saute sur une mine alors qu'il couvre la défaite de Dien Bien Phu, voilà. Donc, c'est une espèce de dimension, ces photos, on en a de célèbres, qui sont, s'inscrivent, c'est un peu l'histoire qui s'inscrit dans l'éternité, quoi, voilà. C'est une vérité transcendée, en quelque sorte, c'est pas juste une photo objective, il y a une pensée, hein. Il y a parfois une mise en scène, hein, voilà. Alors là aussi, cette photo célèbre cet enfant qu'on voit nu, petite fille, en Indochine, au Vietnam, d'une heure, qui court, on l'appelait l'enfant au napalm, Kim Phuc, elle s'appelait donc ainsi, et elle est rentrée dans la... Là aussi, photo illustre. Là aussi, parfois, on se demande s'il y a des questions qui se posent. Est-ce que ça a été... est-ce que les personnages ont posé? Je crois pas. Là, je crois pas dans le cas de la petite fille. Donc, ça a eu un impact formidable. Et ça peut... peut-être pas retourner l'opinion publique, mais ça peut créer une forte émotion au niveau de l'opinion publique. Hein, voilà. Ça, c'était un petit peu mon tour d'horizon, quoi, voilà. Un survol. Alors, on va commencer à la préhistoire, si on peut dire, du photojournalisme, enfin, du photoreportage, de guerre. Alors, je l'ai cité, déjà, il y avait Fanton, F-E-N-T-O-N, Roger Fanton, et... Son collègue qui lui a succédé, James Robertson. Alors, Roger Fanton, 1819-1849, et James Robertson, 1813-1888, qui lui a succédé. Donc, ils ont été... Donc, et on verra que c'est pas c'est des pionniers, mais ils ont été précédés par un autre en 1849 qui avait filmé, photographié, alors là c'est la ville de Rome, mais j'y reviendrai. On a découvert ces photos vers 1977, cette collection de photos, de clichés, c'était Rome à l'époque bien sûr, le pape. Pie IX avait été chassé, c'était avant 1870. Alors il faudra revoir l'histoire. Il me semble qu'il avait dû s'exiler, le pape Pie IX. Les républicains avaient conquis la ville de Rome, et puis il avait appelé aux troupes françaises, Napoléon III, fidèle et sous impulsion aussi de Eugénie, dont j'ai parlé récemment, très catholique, et les troupes napoléoniennes interviennent et chassent les républicains de Rome, et le pape peut se réinstaller provisoirement, enfin, il peut, définitivement, il peut reprendre son pouvoir dans ses états, et le film a été, on a des photos de Rome en ruine, de la Rome détruite, en fait, bombardée par les troupes de Napoléon III, qui ont mis fin à cette éphémère république. Voilà. Donc, en 1854, c'est le corps expéditionnaire franco-britannique qui se trouve en Crimée, hein, c'est aussi dans l'actualité aujourd'hui, Eupatoria, donc les troupes franco-anglaises et turques contre la Russie expansionniste. On l'a vérifié, je crois que c'était Alexandre III, enfin, voilà. Et l'objectif, c'est Sébastopol. Et donc, on a ces images, hein, le siège qui se pourrit, épidémie, etc. Et on a ces reporters, on a dit Fanton et Robertson, hein, qui ils filment pas, ils photographient, bien sûr. Le conflit devient d'ailleurs impopulaire en Occident, notamment au Royaume-Uni, France et puis aux USA. Hein, voilà. Donc, les photographies de, je l'ai dit, sont publiées, hein,
notamment par un éditeur, Thomas Klein, et qui sont édités d'ailleurs aussi comme cartes postales. Alors Roger Fenton, je le cite encore, je répète, il est mort à 50 ans en 1869, il était aussi député, voilà, photographe et député, voilà. Donc, ensuite, on a donc toujours cette guerre de Crimée, de 1855-1856. Alors, on a ces représentations, il a été aussi photographié donc, par son confrère, dans cette roulotte photographique, voilà, qui est pour nous vraiment antédiluvienne. Voilà. Et alors, au départ, c'était pas du tout un aventurier, Roger, on va dire. Il faisait des portraits pour la famille royale britannique, Victoria et sa famille. Il avait des collections exposées au British Museum, etc. C'était des paysages, des monuments. Et il s'est lancé dans cette aventure. D'ailleurs, je crois qu'il s'y est ruiné. Hein, voilà. Et donc, de Crimée, hein, voilà. Une photographie de guerre. Alors, à l'époque, bien sûr, c'était difficile d'avoir des instantanés comme on a aujourd'hui. Quand j'ai évoqué le soldat républicain, Robert Capa, photographiant au moment où il périt. Enfin, c'est la version officielle, hein, voilà. Sous une rafale. Là, c'était pas possible parce qu'il y avait un temps de pause très long. Hein. Donc, souvent, les scènes, pour le coup, étaient reconstituées en Crimée, en 1855-56. Les scènes étaient... on faisait poser les personnages, voilà. Alors, il y avait des panoramas, des portraits. Il y avait une dimension donc assez statique, bien sûr, voilà. Je l'ai dit, Roger Fenton lui était assez, il ne montrait pas les morts, il ne montrait pas les horreurs de la guerre, et c'est cliché, c'est de là qu'on était encore au tout début, la photo était la servante de la peinture, si on peut dire, et ces clichés étaient utilisés comme modèle pour des peintres, hein. Notamment le peintre Thomas Jones Berker, en 1813-1882, a utilisé les clichés de Painton. Hein, voilà. Et donc, je répète, à cette époque, il y avait une espèce de pudeur ou, je sais pas, crainte de montrer les morts, de montrer le sang. Hein, voilà. Donc, on a cette... 350 clichés de Painton qui sont restés dans l'histoire. Et donc il est revenu malade, blessé, donc en octobre 1854. Hein, voilà. Donc, alors ces photos ont des titres, souvent des titres. C'est les titres d'œuvres, bien sûr. Bon, on citera La vallée de l'ombre de la mort, la charge de la brigade légère, octobre 1854. Donc je répète, il y a une collection de 350 clichés. Et à son départ, retour en Europe, c'est James Robertson, son collègue, 1813-1888. Lui, c'est un personnage... cosmopolite, il est graveur, c'est un graveur britannique à Constantinople. Alors il rédige, je pense qu'il fait peut-être des sortes de cartes postales pour les touristes, enfin, à l'époque c'était plutôt des lithographies, enfin voilà. Il photographie les monuments, Turquie, Grèce, Palestine, donc c'est plutôt pour touristes. Et donc il vient à Crimée, notamment à la chute de Sébastopol, 1855. On avait parlé de MacMahon, et MacMahon était là, dans le corps expéditionnaire français, hein, la prise de Sébastopol, le j'y suis, j'y reste. Donc, septembre 1855, à la fin de la guerre, son successeur tout rapproché, Robertson, James, laissera 150 clichés. Hein, voilà. Ils sont exposés en Angleterre.
des lithographies. Et je répète, il y a ce peintre Berker, notamment, qui utilise les clichés de Fenton. Voilà. Et donc, par exemple, on a une photo pour des peintures. Hein, donc, et aujourd'hui, bien sûr, la photographie, c'est un art un art total. Enfin, je ne sais pas si on peut parler d'art mineur ou majeur. Il y a des conflits là-dessus, mais bon, c'est un art à part entière. Hein, voilà. Et donc, on a par exemple un tableau, les grands alliés avec les officiers, avant la prise de Sébastopol. Alors, on a ces généraux, là, mais ils ont posé, hein, ils ont posé ultérieurement. Hein, voilà. Donc, on a cette... il y aura une évolution. Alors, mais, je le disais au début, on a redécouvert récemment, je crois que c'est en 1977, hein, là, des clichés antérieurs à ceux de la guerre de Crimée, de Stefano Lecci, L-E-C-H-I, qui était au siège de Rome, que je viens d'évoquer, en 1849. Alors je voulais regarder le contexte historique, mais c'est ça, non pas douter, je me souviens, le pape Pie IX, on sait qu'il avait été des états pontificaux, Rome, qui était la dernière bastion des états pontificaux, alors c'était une monarchie en fait, hein, l'unité italienne en 1870 s'est faite sous l'égide de la monarchie du roi Victor Emmanuel de Piémont-Sardaigne. À l'époque, c'était une tentative républicaine. Et en 1870, Rome est conquise justement parce qu'elle n'est plus protégée par les troupes de Napoléon III. Il reste juste cette ville. Ils doivent se retirer. Guerre franco-prussienne. Et Rome est envahie, occupée. Donc c'est une monarchie, je répète, mais le pape Pie IX s'enferme dans son palais et se déclare prisonnier. Voilà. Et c'est cette crise romaine qu'on appelait la crise romaine, pendant qui va durer 60 ans jusqu'en 1929, accord du Latran, Mussolini, qui créeront ce nouvel état pontifical, cet état timbre-poste qu'on connaît aujourd'hui, l'état du Vatican. Et voilà. À l'époque, donc, le pape est chassé de Rome par les républicains. Il doit s'exiler et il revient par, justement, l'intervention des troupes de Napoléon III qui écrase cette éphémère république romaine qui dure quelques mois. Et donc, Stefano Lecci, on a redécouvert ces photos. Je répète, en 1977, il avait photographié les ruines de Rome, bombardées par les troupes françaises. Hein. Un peu comme des ruines, d'ailleurs, les ruines antiques. Hein. Froid, il n'y a pas de cadavres, si, mais c'est tout est suggéré. La violence, les dégâts commis, voilà. Les morts sont imaginées plus que montrées. Hein, voilà. Alors, Stefano Lecci, il était l'élève de Daguerre. Vous savez, au début, c'était des daguerréotypes, les ancêtres de la photo. On a des personnages, bien sûr, je ne sais plus, comme Louis-Philippe, voilà, qui ont été daguerréotypés. Hein. Mais alors, bien sûr, c'était l'ancêtre. Il y avait longtemps de pause. Voilà. Et donc, il a été l'élève, et puis il a amélioré, bien sûr, le dispositif. Hein. Hein. Donc, là aussi, c'est bien sûr du témoignage, c'est du premier photo reportage. Voilà. Mais on avait aussi des photos anonymes, on a des photos anonymes, par exemple dans la guerre au Mexique, la guerre US-Mexique, 1846-1848, on a déjà, ou des daguerréotypes anonymes. D'ailleurs, pendant la guerre de 14 aussi, il y a beaucoup de photos. Les officiers avaient des photos dans leur avant-sac, si je puis dire, hein. Notamment les officiers, il fallait avoir un certain et on a beaucoup de photos, ils prenaient dans les tranchées, dans les, voilà, leurs camarades, hein, voilà. Donc, ensuite il y a eu le point de vue technique, mais juste une évocation, il y a eu le colotype, qui améliorait le daguerréotype. Alors, on le cite simplement, là. Hein, voilà. Donc, Lecci, c'était aussi un aventurier,
au siège de Rome. C'était des témoins engagés côté républicain. Alors il y a eu 41 clichés de la ville en ruine, hein, 1848-1849. Il n'y a pas de sensationnalisme, mais tout est froid et tout est, encore une fois, suggéré. Hein, sobriété, froid de le glacier, ça glace, pas de cadavres. Une dimension topographique et une approche un peu analogue à celle des ruines de la Rome antique, hein. Donc qui est le clichés sont intitulés nouvelles ruines entre guillemets, hein. Donc témoigne là aussi pour l'histoire, hein. C'était le pionnier des pionniers en quelque sorte, oui. On a aussi la guerre de succession, la guerre civile américaine, nordiste, sudiste. Alors on a beaucoup de photos aussi, donc c'est 1870, oui. C'est le côté nordiste plutôt les photos, plutôt que côté sudiste, tu vois. Donc c'est avec l'approche nordiste, côté du le président Lincoln, on sait, l'abolisseur de l'esclavage, alors que les États du Sud étaient esclavagistes. Hein. Alors on a des noms là aussi célèbres, enfin Matthew Brady, 1822-1896, Alexander Gardner, 1821-1882, Timothy Sullivan, 1840-1882. Voilà. Donc c'est cette guerre civile d'ailleurs qui commence en 1861, hein, la révolte des États du Sud, là, ils font sécession, hein, et bien sûr, on le sait, ce sera Lincoln qui va écraser la sécession. D'ailleurs, l'esclavage perdurera, hein, il ne faut pas... jusqu'à la période contemporaine. D'ailleurs, on voit des émissions aujourd'hui, regardez les documentaires, puisque c'est les 250 ans, hein, c'est pas de bêtises, de l'indépendance des USA, ils sont séparés de la couronne britannique, et on a pas mal d'émissions sur le sujet, très intéressantes. Hein, voilà. Donc c'est cette guerre civile, il y aura à peu près quand même 300 opérateurs, hein, côté nordiste. Alors, Brady, c'était plutôt un portraitiste, un galeriste, Broadway, et il faisait des cartes postales, des cartes de visite, enfin plutôt, voilà, des daguerréotypes, encore une fois, à l'époque. Hein. Et il fait un gros investissement, $100,000, dans du matériel moderne, et alors il recrute les collaborateurs, il va aller partout, donc sur le terrain des opérations, hein. Et notamment sur le front, hein, il va là photographier les morts. Là, il n'y a pas de restriction, hein, pas d'autocensure, hein, si vous voulez dire. Alors, on cite un collaborateur, John McKee. Hein, ils sont aussi bien sur le front qu'en arrière. Et il y aura une expo 1862 à New York, qu'on intitule La bataille d'entité. Tam, hein, entité Tam, ou l'entier Tam, pardon, qui sera très émotionnante pour le public. On voit, je répète, les cadavres, hein, on voit le sang, voilà. Et donc il y a une prise de risque. Hein. Alors on a ces images, finalement je ferai peut-être une deuxième partie, parce que en filigrane, c'est les événements du monde qui se déroulent, c'est l'histoire, hein, voilà. Et j'ai tellement de documentation sur le sujet que c'est dommage de ne pas la partager avec vous. Donc il y a cette prise de risque de ces premiers photographes de guerre. Et alors il y a ce labo sur quatre roues, cette carriole très haute, étroite, donc qui est tiré par deux mules. On a les photos, ils sont auto-photographiés, et donc une partie est utilisée en chambre noire, c'est-à-dire qu'on développe les photos tout de suite. Il y a deux hublots à l'arrière,
Alors ils évoluent en blouse blanche, hein, avec un chapeau à large bord. Hein, voilà. Donc, alors on utilise la CD pour ce, je cite simplement, je n'ai pas vraiment l'explication technique, mais là, ils utilisent une coloration humide, voilà, pour ces daguerréotypes, pour pratiquer leur tirage photo sur dans un bain de nitrate d'argent, voilà. Donc, et la durée de pause est de 30 à 60 secondes, c'est pas quand même très long, et le développement est immédiat. Apparemment, il faut leur matériel lourd, très lourd et très fragile, ces plaques de verre sont fragiles. Alors, développement immédiat, je crois que c'est nécessaire. Hein, voilà. Alors, il n'y a pas de conservation possible. On est loin du numérique, bien sûr, et même de l'argentique, hein, des années 50. Hein. Donc, ils développent tout de suite dans leur chambre noire, dans leur carriole. C'est des. Ils suivent les lieux du conflit. Hein, voilà. Donc. Alors, ce n'est pas énorme, 1 million de clichés, hein, 1 million de clichés pendant les 50 de la guerre d'indépendance américaine, hein, sudiste, nordiste, et 90% sont des portraits. Hein, donc, on a c'est aussi beaucoup de décors de guerre, bien sûr, tout est. Il n'y a pas de zone cachée, hein, voilà. Tout est montré, aussi bien à l'arrière que au front. Hein. Donc, alors, on parle de la bataille de Bull Run, juillet 1861, c'est les titres, hein, voilà, par exemple, hein, voilà. Il y a aussi la médiation du général Lee. Alors, le général Lee, avril 1865, reddition du général Lee. Donc, ou plutôt, je pense que le général Lee, c'est un des personnages qui a été déboulonné récemment. Hein, voilà. À vérifier, je pense qu'il était côté nordiste. Hein, voilà, voilà. Donc, et le gouvernement fédéral là, prend conscience de cette de la valeur de ce stock de photos. Il va acheter le stock Brady en 1875 pour la bibliothèque du Congrès. Et donc, lui, Brady, va continuer sa carrière, je crois, alors plutôt que là, comme un photographe installé à New York, des photos, des cartes de visite, voilà, et des clients plutôt huppés, je pense. Hein, voilà. Et il y aura un hommage par le général Ulysse Grant, voilà, chef nordiste, voilà, au grand photographe. Donc, on vient à la Grande Guerre, on en vient à la période la plus récente de la Grande Guerre, et plus proche de nous, bien sûr. Donc là, on a une organisation, si vous voulez, du... On va avoir un service, d'abord il y a le film, puisqu'on on a des films bien sûr animés. Il y a deux services qui vont fusionner. Il y a qui formeront le SCPA. Alors il y a le service photographique des armées et le service cinématographique des armées qui vont être organisme officiel, le SCPA. Alors service cinématographique, photographique des armées. Et d'ailleurs, les autorités, aussi bien militaires que civiles, sont lentes à prendre conscience de la valeur et de l'importance de garder aussi bien les films que les photos pour l'histoire, hein, de les conserver. Voilà. Alors, il y avait une proposition d'un député, je crois, Léon Bernard, je crois, ou Bérard, enfin, voilà, ça évoque... voilà. Donc, qui n'avait pas été suivi, hein, c'est tombé dans le désert, si on peut dire. Et donc, c'est seulement en février 1815, ça avait été refusé d'ailleurs expressément, voilà. Février 1815 seulement, que et bien c'est Alexandre Millerand, à l'époque ministre de la guerre,
qui, eh bien, va créer, mettre en place cette section cinématographique de l'armée qui va être fusionnée avec la section photographique et bien pour former ce SCPA. Et ce SPA, ça évoque la SPA, mais là c'est le service photographique des armées. On va produire 100 000 clichés. Alors on parlera de c'est les soldats de l'image, photographes de guerre, hein, qu'on ne les appelle pas ainsi. Ils sont connus sur au front et partout. Hein, voilà. Et à l'époque, ils se sont peut-être censurés. Bien sûr, il y avait la censure même sur les cartes postales. On sait qu'elle n'est pas lui envoyée. Donc c'était d'ailleurs des formulaires prêts et censurés. Et le matériel était donc, je ne l'ai plus, lourd et fragile, toujours. On a beaucoup de photos sur de l'arrière et les images des combats sont assez rares à l'époque puisque sont plutôt reconstituées, c'est plutôt dire constitution. Hein. Les images en direct sont rarissimes parce qu'il y a encore cette notion de durée. On ne peut pas photographier l'instantané. Et, il faut poser à l'époque. Hein. Voilà. Donc, c'est plutôt des clichés de la vie quotidienne. Je répète, guerre 14-18, les canons, les ruines, bien sûr. Il y a aussi des belles images, un peu cocorico, je dirais, images avec des mises en valeur patriotiques. Et on citera, on le sait peu, le général Lyoté, futur maréchal, a été un éphémère ministre de la guerre à cette époque. Hein. Donc, je pense qu'il a favorisé ce service de photographique des armées. Donc, les poilus aussi, poilus ça veut dire courageux, hein. C'est un terme sympathique, chaleureux, et qui signifie encore une fois héros, courageux. Hein. Et ils se photographiaient eux-mêmes, théoriquement c'était interdit, la prise de photo, mais l'interdiction était parfaitement ignorée, et il fallait quand même avoir un certain niveau social pour avoir. Ils avaient beaucoup de. Les officiers, notamment, avaient. Leur appareil photo dans leur avant-sac, hein, voilà. Donc, et ils se photographiaient eux-mêmes en 1914, 1915. C'était leur vest pocket. Il y avait le vest pocket Kodak. C'était des appareils Kodak, plutôt. Ouais. Et c'était des souvenirs, plutôt. Et pour leur famille, pour eux, vie quotidienne, camarades, etc. Hein. Alors, je ne sais pas, là, on parle de 300 000 clichés, c'est énorme. Et puis, ensuite, les journaux vont s'y intéresser, notamment Le Miroir et L'Illustration, alors, qui vont même organiser, nonobstant l'interdiction de la censure, Le Miroir, par exemple, organise un concours photo, la meilleure photo, par les poilus, ils collectent et on rémunère jusqu'à 30 000 francs, hein, le prix du concours. L'Illustration également, hein, voilà, et on citera parmi ces photographes amateurs, ou enfin, photographes, un écrivain comme Blaise Sandrard, voilà. Donc, on évolue sur le temps. Alors je pense que le temps, là, je suis un peu. Comme j'ai trop de matériaux, c'est pas nouveau, hein, j'ai du mal à. Il y a un trop plein, quoi. Donc on me dira où j'en suis au point de vue de mon temps, à le mi-temps, quoi, à peu près. Bon, ben. Alors j'ai parlé de Gerda Taro, on arrive à la guerre d'Espagne. Qui était-elle? On l'a redécouverte un peu, mais enfin, je pense que c'est aussi tendance de nos temps de féministes. Donc, elle n'était pas, je pense, ignorée. Et puis, on a tendance à faire une promotion pour les œuvres féminines, mais enfin, pourquoi pas, hein, voilà. Ce qu'on appelle la discrimination positive. Mais bon,
ça va dans le bon sens. Alors c'est Gerda Taro qui est elle. C'est une juive allemande née en 1910. C'était une militante anti-nazie. Hein. Elle a été arrêtée par les SA. Elle s'en est sortie en 1933. C'est les sections d'assaut d'Hitler. Hein. Elle va devenir photoreporter et ce sera un compagnonnage avec Robert Capa. Elle aura une vie d'aventure. En 1936, ils seront tous deux en Espagne. Mais elle aura une vie brève, une vie flamboyante, on va dire, mais à 27 ans, elle meurt, comme je l'ai évoqué, en juillet 37, dans un accident. Alors que, avec Robert Capa, donc ils se filment aussi l'un l'autre, enfin, ils se photographient, et la phrase de Robert Capa, c'est « Si ta photo n'est pas bonne, c'est que tu n'es pas assez près de l'événement. » Donc il faut vraiment prendre des risques et être sur place. Ouais, voilà. Donc son vrai nom, c'était Gerda Pouril. C'était, donc je dis, d'origine juive, née en Bohême. Elle émigre à Paris en 1933, montée du nazisme. Donc il y a aussi cette vie, un peu bohème, enfin artiste. Elle fréquente Montparnasse, et puis à l'époque c'est Montparnasse, hein, donc où évoluent les artistes, hein, voilà. Aragon, Cartier-Bresson, alors aussi le photographe, le philosophe Nizan, Man Ray, autre photographe, ces personnages évoluent dans le Paris, aussi peut-être les surréalistes, enfin, Montparnasse, avant c'était Montmartre, là ça s'est décalé, je crois, la vie intellectuelle, artistique, dans le quartier de Montparnasse. En 1934, elle rencontre un certain Andre Friedman, juif hongrois, et les deux vont se trouver un pseudonyme, il sera à la fois son agente et son... ils seront amants, ouais, et il va s'appeler Robert Capa, hein, ça sera le pseudo, et elle, donc, elle change son nom, ça sera Gerda Taro, hein, voilà, simplement. Et donc, elle change carrément son monde. Voilà. Et ils vont les deux entrer dans la légende de la photo, mais elle brièvement, puisqu'elle disparaît pendant la guerre d'Espagne. Alors, ils couvrent la guerre côté républicain, Barcelone, Madrid, leurs clichés sont saisissants. Alors, c'est le Ralph Lex en bandoulière. Leurs photos sont utilisées aussi, notamment par exemple, dans la presse, le journal du soir, Aragon, voilà. Et ils se rencontrent, tous ces personnages, ces héros, enfin, en quelque sorte, ces aventuriers, au bar Florida. Je pense que c'est à Madrid, tous ces correspondants de guerre et amis côté républicain. Donc, il y a aussi Dos Passos, Hemingway, Pablo Neruda. Ouais. C'est des gens, bien sûr, de gauche, des républicains antifascistes, bien sûr. Alors, Robert Capa, on y revient. Gerda Taro, on l'a vu, donc elle aura des obsèques quand même. Elle est très connue, on s'entend, parce que 10 000 personnes à ses obsèques au Père Lachaise, hein, voilà. Et on découvrira d'autres clichés, me semble-t-il, qu'on appelait la malle mexicaine, qu'on retrouvera au Mexique en 2007, où toute une collection de clichés. D'ailleurs, certains clichés sont signés au début par Capa, peut-être pour leur permettre leur diffusion, parce qu'il est mieux connu, voilà. Robert Capa, on le retrouve alors sur beaucoup de sites, on a vu, au moment en 44, au moment après la guerre d'Espagne, je l'ai dit, le photoreporter par excellence, hein. Et on le retrouve au jour J, au DJ, sur la plage de Normandie, la libération aussi de Paris.
il filme des scènes, mais le, notamment, le, on le cite là, dans ses, quand on a ces images de Obama Beach, notamment sur cette plage artificielle, donc où sont investis par les soldats US, et beaucoup tombent, hein, bien sûr, sous les canons allemands. Hein, voilà. Il est au milieu de pire, je pense qu'il reste un certain temps, peut-être quelques heures, et puis il repart en bateau, hein, voilà, vers l'Angleterre, là, je pense. Donc, et on le retrouvera au Tonkin, et là, il va sauter sur une mille, lui aussi, mort en service, le 25 mai 1954, voilà. Et alors qu'il était avec le contingent français, notamment il couvrait le désastre de Dien Bien Phu, hein, voilà. Et donc il avait construit aussi quand même son personnage de romantique, de, il avait une vie vraiment un peu de comment dire, de dandy flamboyant, là il est dans les grands hôtels, voilà. Donc j'y reviens, il était né en 1913 à Budapest, juif hongrois, donc on l'a vu à la guerre d'Espagne, on le retrouvera aussi, je dis, je viens de le citer en 44, juin 44, 6 juin, au Bahamut, en Indochine, voilà, et partout ailleurs. Donc, il est à 17 ans, il quitte la Hongrie, il fuit la Hongrie du maréchal Horthy, ou de l'amiral Horthy, qui était un nazi, un partisan d'Hitler. À un temps, il va à Berlin, 32, et puis ensuite à Copenhague. Hein, là, il avait même fait, il avait été envoyé en mission en Autriche, je pense, pour photographier Trotsky. Hein, et il a fait un meeting de Trotsky, une photo, comment dire, en gros plan, superbe photo du visage de Trotsky. Hein, voilà. Et, ensuite, il vient à Paris. Il était embauché un temps à Berlin par une agence photo comme laborantin, mais il s'était fait prêter un appareil photo et il avait donc pu être envoyé, comme je l'ai dit, en mission. D'ailleurs, c'était en mission à Copenhague pour Trotsky. Alors, à Paris, là, c'est une vie de bohème, je dis, et il rencontre deux compères, on va dire, David Semin, S-E-Y-M-I-N, qui sera baptisé Chim, hein, C-H-I-M, là aussi c'est un juif polonais, autre photographe, et là, le suivant, Harry Cartier-Bresson, qui est là très connu, hein, et puis il rencontre, comme je viens d'en parler, Gerda Pau-O'Ril, qui viendra Gerda Tarot, hein, voilà, qui est une... donc il devient son assistante et sa maîtresse, son amante, on va dire, ils sont amants, voilà, et ils partent en couple, on l'a vu, pour couvrir la guerre d'Espagne, voilà. Alors, il va, Robert Capa, un temps il va faire un séjour aux USA, photojournalisme, il travaillera pour l'hebdo VU, un VU, entre guillemets, 1936, voilà. Donc je l'ai dit, Barcelone avec Gerda, hein, et puis c'est son slogan qui est devenu une sorte de principe: si la photo n'est pas bonne, c'est que tu n'es pas assez prêt, voilà. Donc la prise de risque, l'engagement physique, donc on a ce cliché, je l'ai dit, des soldats républicains, mais qui est contesté, parce que parfois il est possible qu'il y ait eu un montage, une pause ou un changement de lieu, enfin, mais ce cliché est devenu hyper célèbre, hein, voilà, qui est prétendument fauché par une rafale des fascistes, enfin, donc des troupes de Franco, son arme dans la main droite, enfin, voilà, comme une crucifixion en quelque sorte, hein, voilà. Bataille de Madrid, 36, voilà. Et donc c'est le star, c'est quand même une star mondiale, Capa, hein. Donc, et c'est engagé côté républicain, hein, voilà. Fin 1938, donc ils vendent ses photos, hein,
aux revues, une revue de photos Regard Life aux USA, Regard revue française. Voilà. Mort de Verdun était en 1937. En 1938, il a 25 ans. Il est qualifié du plus grand photographe de guerre du monde, entre guillemets, voilà, par la, en Grande-Bretagne, voilà, par le Picture Post. Voilà. Il couvre donc la guerre sino-japonaise. Le Japon envahit la Chine, le Japon allié des nazis, occupe la Chine. Donc il revient en Espagne au moment de la défaite républicaine en 1938. En 1939, il va s'exiler aux USA, à New York. Il travaille pour Life. Donc là, c'est plutôt, je pense, des photos, plutôt peut-être des portraits, des photos. Voilà. Fin 1942, on l'a vu, il est intégré à l'armée US. Alors il suit les troupes des GIs, voilà, qui occupent notamment l'Algérie, la Tunisie, la Sicile, la campagne d'Italie. Juin 44, on l'a vu, il est en Normandie, le 6 juin, Omaha Beach. Voilà. Et alors, c'est un drame, c'est que la plupart de ces clichés vont être détruits par un laborantin au bureau londonien du magazine Life, par erreur, enfin, je ne sais plus, il brûle, enfin, voilà. Mais 11 photos vont survivre. 11 photos qui sont autant, on va dire, de chefs-d'œuvre, hein, de la photographie, quoi, voilà. Et donc, en août 1944, il est avec la deuxième DB du maréchal Leclerc, Libération de Paris, voilà. Et puis il revient ensuite, il a une liaison, toujours dans la légende, hein, lui il joue au poker, grands hôtels, une vie de dandy magnifique, héroïque. Voilà. Il a une liaison avec Ingrid Bergman, voilà, à Hollywood. Il fait aussi des photos de Bode, alors là, qu'il envoie à Paris. Voilà. En 1947, il crée, là c'est le Magnum, c'est une coopérative en quelque sorte, avec Chim, que j'ai précité, et Cartier-Bresson, une coopérative de photographes, hein, voilà, qui est très connue aujourd'hui, hein, et les photographes qui étaient un petit peu dépendants des grands magazines, enfin, ils deviennent indépendants, ils produisent, ils vendent leur production, et pour intégrer Magnum, il faut avoir, je crois qu'il faut être parrainé, il faut avoir 2 ans, il y a un tuteur, enfin, c'est vraiment la crème des photographes de guerre. Il couvre la proclamation de l'État d'Israël en 1948, Ben Gurion, on l'a vu en Indochine, et ce sera son ultime mission. Ouais. Alors là, on va peut-être vous passer notre intermède, il ne me reste que 5 minutes. 6 minutes, alors je vais peut-être aller un peu plus loin, hein, si vous n'êtes pas trop lassé, pour essayer d'avancer un petit peu sur mon sujet, puis je ferai peut-être quand même une deuxième partie, hein, voilà, pourquoi pas. Hein. Alors je vais parler de Lee Miller, là c'est une femme qui est connue, je pense, donc en 1942, dans l'US Army, donc, elle photographie plutôt des femmes, notamment des femmes britanniques dans l'armée, hein, les auxiliaires britanniques féminines. En 1944, là, elle suit les combats en Europe. Elle écrit aussi des articles, je pense, avec la plume, hein, des articles pour le journal Vogue. Alors initialement, elle avait été mannequin, modèle, à Paris, elle est très belle, c'est une blonde, ouais, aux yeux bleus. Elle avait été la muse et l'amante de Man Ray, qui était plus âgée qu'elle. Voilà. Elle avait travaillé un projet avec les milieux intellectuels, les surréalistes, André Breton. Mais un projet, je pense qu'il n'y a pas eu de suite. Enfin, donc, et en 1932, elle est à New York. Elle, alors elle,
plutôt des photographies, c'est des portraits de vedettes. Elle photographie Chaplin, par exemple. Voilà. Elle se lasse peut-être de cette gloire un peu artificielle. Voilà. Où elle avait été aussi participé, je pense, à une sorte de court-métrage de Jean Cocteau, Le sang d'un poète, où elle incarne la muse, enfin, etc. Égypte, 1934, elle épouse une vie très aventureuse, Aziz B-U-Y, qui est un homme d'affaires égyptien, le Caire, voilà, elle prend des photographies au Caire aussi en Égypte, voilà. Et puis elle revient en Angleterre en 1939, à Londres, avec son amant Roland Penrose, qui est un peintre, hein, voilà. Donc, 40-46, donc c'est... elle poursuit sa carrière, et elle va suivre les armées de conquête après la défaite des nazis, la défaite d'Hitler. Voilà. Elle photographiera d'abord Londres sous le Blitz, les ruines de Londres, voilà. Et puis elle suivra les armées, donc qui vont jusqu'en en Allemagne et qui conquièrent Berlin. Donc elle faudra que Struthof, notamment, elle photographie bien sûr l'empilement des corps, notamment elle assiste à la libération des camps, hein, l'empilement des corps, elle photographie toutes ces horreurs, la sortie des survivants de Buchenwald. On voit aussi des gardes SS à genoux, hein, elle photographie tout ça, voilà, Dachau, etc. Et donc, on le cite, c'est un des gars, entre guillemets, ces photojournalistes, ces photo-reporters, hein, voilà, exit le glamour. Hein. Elle a aussi une carrière écrit aussi, hein, voilà, avec son Remington, hein, voilà, son appareil. Hein, voilà. Et donc, en 46, après son périple européen, elle revient en Angleterre où elle épouse Penrose, voilà, le peintre avec lequel elle était revenue d'Égypte. Alors, là, j'ai peur d'être carrément au bout du bout de mon temps qui m'est imparti, une minute. Bon, écoutez, je ferai une deuxième partie, hein, voilà. Je voulais vous parler de Germaine Canova. Alors, c'est qu'elle a été découverte, là, récemment. Elle était carrément ignorée, elle a été découverte en 60... Elle était morte en 75 à 72 ans. Elle a été découverte après les années 2000, voilà. Elle est sortie de l'ombre, voilà. Et puis Marc Ribot, etc. Eh bien, pardon, on n'a pas eu d'intermède musical, mais on se retrouve donc mardi, on sera en juillet. J'espère que vous serez là, à l'écoute. À bientôt, chers amis auditeurs, chers auditeurs et amis.

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0: Ah oui, celui-là, il fallait le retrouver. Hein. C'est vraiment... C'était Nino Ferrer, bien sûr, avec Mamadou Mémé. Ah, ça parle de Bounia qui sont en Martinique, ma foi. Voilà, mais Nino Ferrer qui ne faisait pas que des chansons rigolotes, on va dire. D'ailleurs, il en souffrait, hein, puisqu'il avait commencé tellement fort avec ses cornichons, avec Mirza, qu'on lui demandait toujours de faire de ce genre de chansons, alors qu'il était bien capable d'en faire d'autres. Et c'est vrai que ça l'avait un petit peu perturbé. Donc là, en ce début des années 70, voilà, il avait ressorti ce genre de chansons avec Mamadou Mémé. Bien, bah là, c'était vraiment à découvrir ou à redécouvrir. Hein. Les années 70, donc c'est parti. On va faire une balade et on va retrouver tout de suite Donovan avec Colors.
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1: Aujourd'hui, JC, tu reçois Jean-Baptiste Merciol qui est auteur.

0: quelques-uns de leurs titres. On va écouter Lilix et Andy Dee qui nous interprètent Boom Boom, une reprise de John Lee Hooker. Alors il faut savoir qu'à l'époque, quand elles avaient enregistré cette chanson, elles avaient 13-14 ans.
1: C'est très bien.
0: Oui, mais franchement, c'était très très sympathique et puis j'aime bien. Et ensuite, on a aussi Daisy Driver. Là aussi, c'est un groupe français là, qui chante d'ailleurs en français avec un titre qui s'intitule Drawing. Et tout ça, bien entendu, ce sont des superstars. Ah, salut les stars!
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0: Je suis avec Jean-Baptiste Mercial. Alors Jean-Baptiste, nous on se connaît par l'intermédiaire de Daniel Gérard, pour qui d'ailleurs tu voues une très très grande admiration. Mais j'ai au téléphone quelqu'un que l'on peut d'abord classer dans la catégorie des musicologues, en dehors d'être auteur, compositeur, interprète. Le premier coup de cœur, ce qui t'a sans doute lancé dans la chanson, je ne sais pas, c'est ce coup de cœur que tu as eu pour Daniel Gérard et cette chanson que tu as interprétée, Butterfly. Alors j'aimerais que tu nous racontes un petit peu la genèse de cette histoire.
3: Bonjour Jean-Claude. En fait, c'est très simple. Quand j'étais gamin, ma maman n'avait pas beaucoup de disques. Elle avait quelques disques de musique classique, un double 33 tours de Georges Brassens, ouais. Et elle avait plusieurs 33 tours de Daniel Gérard. Et ce qui était assez étonnant, c'est qu'elle avait des très bons albums de Daniel Gérard, c'est-à-dire des années Gypsy, années 70. Et alors, là où j'ai eu beaucoup de chance, c'est qu'elle possédait trois albums clés, Atmosphère, Constatation et Rien qu'une vie, qui sont à mon sens parmi les cinq meilleurs. Et donc, moi j'ai découvert ça tout gamin, et ça m'a beaucoup touché. Ma mère aimait bien Daniel Gérard, parce que mon oncle, parce qu'ils sont issus d'une famille de 11 enfants quand même, et mon oncle, qui était le frère préféré de Sarah, enfin mon oncle Gilles, lui était un vrai fou de Daniel Gérard, je pense que c'est lui qui avait contaminé déjà ma mère dans les années 70, et donc j'ai écrit à mon oncle pour lui dire, écoute, toi t'as plein de disques de Daniel, tu voudrais pas me faire des cassettes avec des disques de Daniel que je connais pas, et donc il m'a fait des cassettes pour ça, et donc j'ai découvert au fur et à mesure presque tous les albums de Daniel Gérard en copie, et un jour je me suis dit, mais c'est génial, je crois qu'il faudrait que je collectionne tous les disques de ce mec. Donc j'ai commencé à faire une collection, et donc j'étais déjà, tu vois, un peu en marche, parce que en 1990, tu vois...
0: Oui, c'était pas l'époque, hein.
3: Voilà, c'était pas l'époque. Non. Alors c'est vrai que Daniel Gérard était revenu avec un best-of, il passait souvent la télé, oui. Les gens l'aimaient bien, il avait la cote, oui. Mes camarades aimaient bien aussi, mais oui. C'est vrai que vous avez plutôt tendance à écouter Billy B et ces trucs-là, oui. Les premières générations de rap et ce genre de choses-là. Moi, j'aimais bien aussi, hein, mais j'étais un peu le mec en marge, déjà, qui s'intéressait aux trucs vintage, et particulièrement à Daniel Gérard, qui me fascinait, parce que il avait ce chapeau, et je sais pas, je trouvais qu'il y avait un univers derrière, je le trouvais mystérieux.

0: as fait quand même un bon choix, parce que ça, quand même, ça t'a porté chance, parce qu'en fait, ça t'a permis de gagner un concours.
1: Oui, enfin non, pas vraiment. En fait, si tu veux, c'est pire que ça. Ouais. À l'époque, c'était plus magique, je trouve, parce que, en fait, je chantais, et donc, pendant cette colonie de vacances, cette directrice de colonie de vacances, on était allé à Port-le-Cat, et elle écrit à Jean-Pierre Foucault pour dire « Je connais un gamin, il est extraordinaire, il connaît toutes les chansons de Daniel Gérard par cœur, vous devriez l'inviter dans une émission. » Et sur ce, la secrétaire de Laurent Cabrol, qui s'occupait de l'émission Les Marches de la Gloire, qui était en charge de trouver un jeune talent à chaque émission, est tombée sur cette lettre, et a téléphoné à mes parents un jour, on s'y attendait pas, en disant bah, un tel nous a envoyé une lettre, il paraît que votre fils connaît bien les chansons de Daniel Gérard, on trouve ça très original, on voudrait l'inviter à chanter une chanson de son choix. Ouais. Et donc j'ai chanté Butterfly.

0: Moi, j'ai écrit à Daniel, à son fan club, pour dire coucou, moi je suis fan, je vais chanter tel jour. Puis je me suis dit, oh, je pense c'est Daniel Gérard, qu'est-ce qu'il en a à foutre ?
1: Ça va pas répondre.
0: Alors, il n'y aura pas de suite. Et le truc, c'est que donc, je passe à la télé, et une semaine après, je pars avec l'école en voyage au ski dans le sud Tyrol. Donc, je suis en Italie, et à l'époque, il n'y avait pas de portable. Ma maman téléphone un soir dans la semaine, elle me fait demander, et elle me dit, voilà, j'ai une enveloppe à l'effigie de Daniel Gérard. Est-ce que je dois l'ouvrir ? Et alors je lui dis, bah, bien sûr que tu l'ouvres, qu'est-ce que tu attends ? Et là, il y a eu une lettre de Daniel Gérard de sa main qui disait qu'il était mon premier fan, qu'il m'avait vu à la télé, que j'avais été sublime. Ouais. Et il m'a même loin une lettre d'une nana qui lui avait écrit en disant qu'elle m'avait vu, qu'elle avait trouvé ça bien. Enfin, un truc de dingue, et moi, j'ai sauté de joie. Ouais. Enfin, c'est génial. Ouais. Enfin, je veux dire, t'es fan d'un gars, et puis le gars, il t'a vu, il t'écrit, et il te dit qu'il est ton premier fan. Enfin, ouais. Moi, c'est le plus beau jour de ma vie.
1: Un petit tour au Québec avec broche à foin.

0: et on retrouve Jean-Baptiste Merciol.
1: J'ai écouté tout ce que tu fais. D'abord, tu es très éclectique. Et je dirais que tu es inclassable.
2: Ouais, alors là, ça, c'est le gros problème qu'il y a en France. Hein. C'est parce que souvent, on classe les gens dans des styles. Hein. C'est ouais. Genre, mais c'est horrible. Et alors, c'est marrant parce que Étienne Auberger, qui avait écrit pour Patrick Bruel et qui était un bon camarade à l'époque, parce que Sarah Heidi faisait des jingles radio. Donc, j'allais souvent dans son studio au Port du Rhin à Strasbourg avec Sarah. Et puis, un jour, on mange ensemble et puis il me dit... Et je devais être j'étais en musicologie, je faisais mes études, puis je prévoyais de faire un livre. Il me dit oui, mais il faudrait que tu choisisses un jour. C'est quoi Jean-Baptiste Merciol? C'est le mec qui fait des disques, ou c'est le mec qui fait partie d'un groupe, ou alors c'est le mec qui écrit des livres, ou c'est le mec qui veut ouvrir un studio d'enregistrement? Et je lui dis c'est tout à la fois. Et il me dit mais en France tu peux pas faire ça. Alors je dis bah, je n'ai rien à foutre de la France. Je dis moi je fais ce que je veux. Je fais pas ça pour devenir une star ou être une gloire. Je fais ça parce que j'ai envie de le faire. Donc c'est vrai que c'est la vérité, hein. Je suis inclassable, mais parce que je suis une tête de mule et parce que j'ai tout fait pour l'être.
1: Ouais, non, mais alors oui, toi tu fais référence aux différents métiers qu'on peut exercer dans la musique, mais moi je fais aussi, je dis que tu es inclassable au niveau des interprétations, puisque tu es bon dans tous les styles, c'est ça que je veux dire également.
2: Ah bon, je sais pas, hein, tous mes albums sont peut-être pas des merveilles, mais enfin...
1: Non, parce que bon, tu chantes, je crois c'est de l'italien, de temps en temps on sent une légère influence celtique, puisque bon, tu t'intéresses, comme tu es musicologue, effectivement tu t'intéresses aux musiques du monde, donc je crois que à l'insu de ton plein gré, peut-être tu subis des influences qui se ressentent à travers tes interprétations.
2: Peut-être, en fait, en musicologie, je me suis rendu compte à quel point j'aimais déjà la musique... du Moyen-Âge, les chants grégoriens, la musique médiévale. D'ailleurs, je suis en train de préparer un duo avec un très bon ami de musique de type médiéval qui sort l'année prochaine. Donc, je vais enfin pouvoir m'accomplir dans cette passion parce que longtemps je ne pouvais pas. Et en plus, en musicologie, j'étais mon mentor et mon maître de conférence parce que j'ai fait une thèse sur Léo Fleury qui était
1: spécialiste du 20e
2: siècle. Ouais. Il était spécialiste du 20e siècle, de Stravinsky, mais surtout du Moyen-Âge. Ouais. Et encore aujourd'hui, des contacts très réguliers, pas plus tard d'ailleurs qu'hier, avec Jacques Viret, qui lui-même était élève de Jacques Chaillet, qui est le plus grand spécialiste de la musique du Moyen-Âge.
0: Jean-Baptiste Merciol, ce sont bien tous ses rêves.

0: y a un gros point commun, je pense, entre tout ce que je fais, que ce soit en chanson française ou quand je chante en italien, parce que j'adore l'Italie, Marino Marini et la musique italienne d'époque. D'ailleurs, l'Italie, mon pays préféré, j'y vais tout le temps. Entre ces influences italiennes, ce côté médiéval, la chanson française et le rock, si tu écoutes mes disques, tu verras toujours que la prise de son se veut volontairement vintage. J'essaie toujours d'avoir un son, d'avoir un grain de son qui sonne vintage et surtout pas comme tous les disques qui se font sur le moment.
1: Lilix en délit, boum boum.

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1: Ta carrière, donc, quand tu étais gamin, donc tu as commencé à chanter. Et après, donc, tu as eu ta période rock'n'roll, les groupes. Alors, si tu peux nous parler de ces groupes dans lesquels que tu as fondé, dans lesquels tu es passé?
2: Il y avait un groupe, en fait, que j'ai fait mon premier album, si tu veux, j'ai eu beaucoup de doutes parce que on m'avait écrit des chansons, mais moi je savais que je voulais être auteur-compositeur, donc j'ai passé une période de 5-6 ans enfermé avec mon 4 pistes à cassette à écrire des chansons, les unes après les autres, dont certaines je sors que aujourd'hui. D'ailleurs, des fois je fais les tiroirs parce que je trouve qu'il y a des choses que tu as plus de recul aussi avec le temps. Et donc j'ai préparé mes maquettes et j'ai monté un groupe de rock progressif qui s'appelait Insert Coin, et à la fin on était même bien metal, tu vois, parce que justement, les influences au Moyen-Âge et tout ça, je découvrais beaucoup de groupes de hard rock metal qui utilisaient la musique modale qu'on utilisait au Moyen-Âge, comme Scorpions dans leur début, ensuite des gens comme Frank Zappa, mais surtout des groupes de metal comme Iron Maiden, et qui utilisaient les modes. C'était très intéressant. Donc j'avais ce groupe là qui a beaucoup tourné, hein. On a joué au Bataclan à Paris, on a fait Printemps de Bourges, ça a été ma plus grosse expérience, on va dire, au niveau des scènes. Après, il y a eu d'autres groupes comme Stereo Fusion, et puis il y a les Bretzels, mais ça c'est un groupe de reprise des Beatles qu'on a fait en version alsacienne.
1: Jean-Baptiste Mercial, Rock'n'Roll.

0: Jean-Baptiste, quand tu remontes à l'origine, donc l'histoire du rock'n'roll de tout début dans les années 50, en fait le rock il a démarré d'ailleurs beaucoup plus tôt, reconnaît quand même qu'il y a une évolution incroyable, puisqu'à l'époque on avait trois accords et puis c'était bon, hein. Aujourd'hui c'est quand même nettement plus élaboré.
1: Bah, je pense justement que la musique modale du Moyen-Âge, qui était quand même vachement plus exigeante que la musique tonale actuelle, hein, qui est fondée sur deux simples modes, majeur et mineur, à l'époque on avait quand même 12 modes, on utilisait les modes, on avait le mode plagal, le mode autant pour chaque mode. Enfin, bon, je ne vais pas faire un exposé musicologique, mais c'est vrai que c'est vachement plus exigeant, et je crois que justement il y a pas mal de groupes de rock progressif et de métal qui ont utilisé ces modes-là à l'époque, et qui ont justement fait... développer la musique au-delà de l'aspect degré 1, 4, 5, c'est-à-dire do fa sol, comme la bamba ou ce genre de choses-là, oui, en effet.
0: Daisy Driver, Drawing.

0: producteur, tu as un studio d'enregistrement, tu es auteur, compositeur, interprète, musicien. Dans quel élément t'es le mieux aujourd'hui?
1: Très sincèrement, je pense que là où je me sens le mieux, c'est quand je suis derrière les manettes dans le studio. J'adore écrire pour les autres, j'adore réaliser des chansons pour les autres, ou même quand je fais mes propres albums, je fais très peu de concerts. Pour deux raisons, parce que j'ai une énorme sarcoïdose au poumon, donc je peux jamais chanter plus d'une demi-heure sans tousser dans tous les sens. Donc ça, c'est déjà compliqué. Mais d'un autre côté, je veux pas dire que ça m'arrange, mais j'ai jamais été un fan de scène. Alors j'en fous, mais je préfère le travail en studio. J'aime vraiment ça, chercher en studio. Et puis j'ai toujours considéré que le disque n'était pas de la musique, mais la reproduction de la musique, ce qui est un peu sensiblement différent. Et j'aime bien développer cet art. J'ai toujours été fasciné par les Beatles quand ils ont fait l'album blanc, ou même avant Sgt. Pepper's, qui sont des albums impossibles à reproduire sur scène. Donc toute la créativité est possible, toutes choses sont, t'as vraiment des ouvertures intéressantes.

0: Ton dernier album, est-ce que tu peux nous en parler?
1: Je l'ai appelé JB le Magnifique. Alors ça paraît prétentieux, mais en fait c'était le je sais pas pourquoi ma prof d'allemand qui m'aimait bien quand j'étais au lycée m'appelait comme ça. Ouais. Parce que tout le monde m'appelait JB à l'anglaise. Je l'avais même écrit J-I-B-E comme sur l'album. Et elle, moi, je sais pas, elle m'aimait bien, elle m'appelait toujours JB le Magnifique. Alors que j'étais nul en allemand, mais alors t'imagines même pas à quel point. Et bon, elle était très charmante, donc ça me donnait toujours envie de travailler un peu plus. Mais donc c'est déjà c'est un hommage à ça, et c'est un peu un retour sur mes diverses influences. J'ai voulu mélanger le côté vintage, le côté rock, le côté chanson à texte, le côté un petit peu aussi un peu déjanté qu'on retrouve dans Chambre 7, en fait, parce que c'est en fait, si tu veux, l'album là, c'est un album d'interrogation, et je me suis mis dans la peau d'un personnage avec mon chat dans les mains, en fait, que j'ai appelé le chat lumineux. D'ailleurs, le prochain live sans public, donc qui est le live du confinement qui sortira l'année prochaine, s'appelle Bienvenue dans la communauté du chat lumineux. Ouais. Et en fait, c'est un délire, parce que j'ai fait des lives Facebook au printemps, et voilà, je m'occupe un peu, etc. Et donc je me mets dans la peau d'un personnage qui lui est dans un hôpital psychiatrique. Et cet album que j'ai fait se déroule dans un hôpital psychiatrique.

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0: au niveau des textes est très très polyvalent. Là j'ai vu, là, je sais plus quel album, puisque j'ai reçu deux albums d'un coup. La théorie du complot, tu fais référence à quoi, la théorie du complot?
1: Alors la théorie du complot, si tu veux, c'est un album qui reprend toutes mes chansons depuis que j'ai fait depuis 25 ans, oui. Mais en version folk. Donc en fait, c'est juste une sorte de best-of, mais folk. Voilà.

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1: Alors, il y a un autre titre qui a attiré mon attention, c'est « J'ai mon voyage ». Est-ce que tu as déjà fait un séjour au Québec ?
2: Alors, oui, tout à fait.
1: D'accord.
2: Alors, déjà, « J'ai mon voyage », c'est un texte de Jean-Marie Coltès. Il avait écrit ça parce que lui avait fait une tournée au Québec dans les années 80, à peine né. Et j'en ai fait une, on l'a fait avec Sarah Heidi. J'avais un éditeur au Québec qui m'a invité. Et donc, en 2008, on a fait une très belle tournée au Québec. Qui m'a permis de rencontrer justement des Québécois qui avaient entendu certaines de mes chansons par le biais d'interprètes québécois qui me reprenaient depuis des années. Ouais. C'est-à-dire que j'avais des interprètes québécois sans y aller, sans avoir jamais mis non plus un disque sur le marché québécois. Et mon éditeur me dit, mais maintenant il faut que tu viennes. Et donc il m'a logé et il a tout organisé en fait. Ouais. Et ça a été un plus beau moment de ma vie.
1: Alors il faut expliquer pour nos amis auditeurs, c'est que c'est une expression québécoise. Quand on dit j'ai mon voyage, c'est qu'on a assisté à quelque chose d'important. Enfin, en général, c'est positif, hein, en général. Hein.

j'ai fait un doctorat et qui s'appelait Léo Ferré, simple chansonnier ou compositeur de musique, en le parallèle entre la musique savante et la musique populaire. Je m'explique vite fait. Léo Ferré, c'est le seul artiste de chanson qui a écrit de la musique symphonique et qui l'a dirigé lui-même en concert et sur ses disques. C'est un type extrêmement surdoué et intelligent, non pas seulement textuellement, mais c'est avant tout même un musicien. Et aucune étude musicologique n'avait été faite sur Léo Ferré, que des études littéraires. Et donc, si tu regardes en fait ce que Léo Ferré a fait dans sa vie, tu te rends compte que c'était un génie vraiment hors pair. Mmh. Il a écrit des oratorios, il a écrit des opéras, des symphonies, et jusqu'à la fin de sa vie, il a réussi à concilier sa carrière de chansonnier et de compositeur classique. C'était vraiment un type extraordinaire, et j'adorais Léo Ferré, déjà en tant que adolescent, hein, déjà. Et quand je suis arrivé à la fac, je me suis mis en dessein de contacter son fils Mathieu, qui tient les éditions et qui m'a invité en Italie à venir consulter les archives, et il m'a fortement aidé pour faire ce doctorat.

0: Alors Jean-Baptiste Mercial, malgré toi quand même, on va te faire un petit peu de publicité, même si tu ne veux pas être devant la scène. Si on veut te retrouver, comment on fait ? Tu as une page Facebook, tu as un site web, comment peut-on faire ?
1: Alors, j'ai pas de site web parce que j'arrive pas à me mettre en main pour le faire et j'ai des sites web pour les autres, pas pour moi. Par contre, j'ai ma page Facebook.
0: Alors, voilà, on la retrouve comment ? C'est à ton nom, Jean-Baptiste Mercial ?
1: Ouais, Jean-Baptiste Mercial.
0: Tu tombes sur la
1: page.
0: Voilà.
1: Et moi, j'aime beaucoup faire des disques physiques, donc souvent en CD ou en vinyle.
0: Ouais.
1: Donc, il y a le site d'Acouphène, AKOUFENE,
0: ouais,
1: sur lequel tu trouves des albums. Pour moi, la meilleure récompense, c'est quand les gens m'achètent un disque, mais pas pour vendre un disque, tu vois.
0: Ouais,
1: parce que je me prends soin de faire une pochette dans l'esprit du projet.
0: Ouais.
1: Pour moi, quand les gens achètent un disque aussi, ça me permet de financer le projet suivant.
0: Alors, bon, tu vois, là, j'arrive quand même à te faire faire un peu de marketing et de communication. Donc, si on veut se procurer tout ça, alors, on se le procure où très exactement ?
1: Alors, si tu veux te le procurer, il faut que tu ailles sur le site acouphène.com.
0: Acouphène, c'est A-K-O-U-F-E-N-E. D'accord. Voilà. Et là, on peut retrouver donc tout ce que tu as fait en physique là.
1: Ouais, mes albums physiques et aussi ceux de Sarah Eddy sur lesquels je suis en co-réalisation à chaque fois.
0: D'accord.
1: Et tu trouves tous les principaux projets sur lesquels je suis. Oui.
0: Est-ce que tu as un petit mot de conclusion pour nos amis auditeurs ?
1: Eh ben, si j'ai un mot de conclusion, c'est merci aux auditeurs d'avoir écouté l'émission et d'avoir tenu jusqu'au bout.
0: non, c'est toujours très intéressant. Et un dernier titre avant de reprendre la route, Wisdom par Jean-Baptiste Mercier.

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Eh bien, bonjour à toutes et à tous. Bienvenue sur Radio Craponne pour ce Blues dans la Cité, comme tous les mardis. Et aujourd'hui, notre émission sera consacrée au soul et blues. On va découvrir comme cela les chanteurs, les groupes de soul et de blues. Ça va être l'intitulé de cette émission. Et on commencera dans quelques instants avec Robert Gray. Pour l'instant, on écoute notre indicatif, Jimmy Marna and the Keeping Blues. C'est Going to Mississippi.

c'était notre indicatif avec Jimmy Marna and the Keeping Blues. Et on va débuter donc cette émission consacrée à la soul et au blues avec Robert Gray. Alors Robert Gray, il est fils de militaire, il a vécu en Géorgie, en Allemagne et enfin à Seattle. Robert Gray a grandi en écoutant les sons du rock psychédélique avant de découvrir le blues à travers les disques de Magic Sam, B.B. King, Albert King ou Alvin Wolf et la soul via les disques du label Stax. Après quelques cours de guitare avec Isaac Scott, un bluesman de Seattle, Robert Gray fonde un orchestre à l'université de Tacoma avec quelques amis, dont le bassiste Richard Cousins, qui restera longtemps avec lui. C'est la rencontre avec Albert Collins, venu donner un concert à l'université, qui va le pousser à envisager une carrière de musicien professionnel. On va écouter un titre qu'il a enregistré en 1978, « I'm Gonna Forget About You ».

Robert Gray sur Radio Crapone dans Blues dans la cité. Aujourd'hui, on est dans le soul et le blues. Et on a retrouvé Popa Chubby. Alors Popa Chubby, lui, il est né le 31 mars 60 à New York, de son vrai nom Ted Horowitz. C'est un chanteur et guitariste de blues et de rock américain. Son nom de scène est tiré d'une expression d'argot, Pop Chubby, qui veut dire avoir une érection. Voilà. Popa Chubby est originaire du Bronx. Son style agressif est influencé par Willie Dixon, ainsi que par Jimi Hendrix, Jimmy Page, Randy Rhoads, Albert King ou encore Danny Gayton. Créant ainsi une synthèse entre blues, rock, funk et pop très personnelle, mais transpirant le blues new-yorkais. En 2006, il entame une tournée en commémoration de Jimi Hendrix, celui qui lui a fait découvrir le rock à la radio avec son Purple Haze. Popa Chubby possède une collection de guitares dont une Fender que le fabricant n'avait pas répertoriée. On va écouter un des titres qu'il a enregistré en 1998, I've Been Loving You Too Long. Popa Chubby.

Allez, vous êtes bien calé dans Blues dans la cité sur Radio Craponne. Aujourd'hui, on vous propose de la musique soul, de la musique blues. Et on va retrouver Jimmy Weaverspoon. Alors, Jimmy Weaverspoon, il était né le 8 août 1920 à Gurdon, en Arkansas, aux États-Unis. Il est mort le 18 septembre 1997 à Los Angeles, en Californie. Toujours aux États-Unis, c'est un chanteur de blues américain. Il a enregistré son premier disque en 1945 avec l'orchestre de Jay McShann. Il a effectué une tournée en Europe en 1961 avec Buck Clayton. Et il s'est produit à Paris le 21 juin 1976. Il était accompagné pour ce concert par Frank Roberts au piano, Enert Smoffel à la basse et Martin Ditcham à la batterie. Eh bien, on va écouter un titre de Jimmy Weaverspoon, Lonely Boy Blues, qu'il avait enregistré en 1995. Tout de suite, voici Jimmy Weaverspoon.

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1: Dans la cité sur Radio Craponne, comme tous les mardis après-midi, une émission que vous retrouvez parfois dans notre programme nocturne. On est dans la musique soul, dans la musique blues, on est dans blues dans la cité, et là un grand moment, 10 minutes de bonheur avec B.B. King. Alors B.B. King, c'est vrai que c'est quelqu'un que l'on ne présente plus, un B.B. King, un très très grand guitariste, s'il en est, hein, qui a influencé énormément de bluesman, hein, donc B.B. King, que l'on va retrouver dans quelques instants, je vous ai dit, pour 10 minutes de bonheur. Alors B.B. King, de son vrai nom, il s'appelait Riley B. King. Il était né le 16 septembre 1925 à Itabena, dans le Mississippi aux États-Unis. C'est un guitariste, compositeur et chanteur de blues. Il est considéré comme l'un des meilleurs musiciens de blues. Il est avec Albert King et Freddie King, un des trois kings de la guitare blues. Eh bien, on va le trouver, l'écouter tout de suite dans un morceau, je vous le disais, qui s'appelle Lucille, 10 minutes de bonheur.

Alors, je vous l'avais dit, c'est quand même 10 minutes de grand bonheur hein, quand on aime le blues, B.B. King, Lucille. Alors, on va retrouver un chanteur de blues, il s'appelle lui Nappy Brown. Alors, Nappy Brown, c'est son nom de scène. Sinon, son vrai nom, c'était Napoléon Brown Culp Goodson. Il était né le 12 octobre 1929 à Charlotte, en Caroline du Nord, au State toujours, et il est décédé le 20 septembre 2008 au même endroit. Alors, il était connu sous son nom de scène, dont je vous disais Nappy Brown, c'est un Américain de R&B, un chanteur. Ses succès, donc, incluent le...

Toujours bien calé dans Blues dans la cité sur Radio Craponne. On va retrouver maintenant Lucky Peterson. Alors Lucky Peterson, lui son nom c'était Judge Kenneth Peterson. C'est un guitariste, organiste et chanteur de blues américain. Il est né à Buffalo, à New York, le 13 décembre 1964. Son père James Peterson, chanteur et guitariste, tenait le Governor's Inn, un club de blues dans lequel il eut rapidement l'occasion de côtoyer nombre de musiciens tels que Buddy Guy, Coco Taylor, Muddy Waters ou encore Junior Wells. Il a commencé l'apprentissage de l'orgue en prenant des

cours avec Billy Doggett et Jimmy Smith. Il n'a alors que 5 ans lorsque Louis Dixon le repère. Plus tard, il passe à la guitare qui deviendra son deuxième instrument de prédilection. On va l'écouter là dans ce titre, une de ses compositions d'ailleurs, c'est qu'il a fait en 1997, Lucky Peterson, Mauve.

Très bien calé, toujours dans Blues dans la Cité, dans cette émission qui est consacrée au soul blues. On va découvrir maintenant Bobby Blue Bland. Alors lui, il s'appelait Robert Calvin Bland et son nom de scène, c'était Bobby Blue Bland, un chanteur de blues américain qui était né à Rosemark dans le Tennessee le 27 janvier 1930 et qui est mort à Memphis le 23 janvier 2013. Il est l'un des pionniers du soul blues. Robert Calvin Brooks grandit à Rosemark près de Memphis. Sans fréquenter les bancs d'école, il passe son enfance à chanter dans les groupes de gospel à Memphis, puis arpente Beale Street où il côtoie les futures vedettes du blues comme B.B. King ou Johnny Hayes. En 1952, âge de 22 ans, il enregistre ses premiers 45 tours chez Sun Records, puis signe un contrat avec Duke Records. Eh bien, on va écouter le titre suivant, Don't Cry No More, Bobby Blue Band.

Allez, on revient bien sûr avec le blues, toujours dans cette émission, et le soul blues. Là, il s'appelle Walter Wolfan Washington. Il va nous interpréter Honky Tonk, toujours bien calé dans Blues dans la Cité, sur Radio Craponne.

On continue toujours dans cette émission où aujourd'hui on écoute la musique Soul Blues dans la cité. Avec son nom, c'est Albert Nelson, il ne vous dira rien, mais son nom de scène va vous dire. C'est Albert King qui fait partie des trois Kings, on en a parlé tout à l'heure, B.B. King, Freddie King et Albert King. Guitariste, compositeur et chanteur de blues américain. Il était né le 25 avril 23 aux États-Unis et il est mort à Memphis, dans le Tennessee, le 21 décembre 1992. Alors on l'avait surnommé le The Velvet Bulldozer, le bulldozer de velours. Il avait un physique quand même imposant, 2m01 pour 118 kg. Un joli bébé. Il est né dans une famille modeste à Indianola, dans le Mississippi, près d'une plantation de coton, où il travaille pendant sa jeunesse, comme beaucoup un chanteur comme ça. Ses premières influences musicales lui viennent de son père, Will Nelson, qui joue de la guitare. Pendant son enfance, il chante également à l'église, dans un groupe de gospel. Il commence sa carrière professionnelle avec un groupe appelé In the Groove Boys à Osceola, dans l'Arkansas. Son premier succès, c'était I'm a Lonely Man. Et bien nous, on va écouter Born Under a Bad Sign, Albert King.

Albert King dans Blues dans la Cité. Allez, on va terminer cette émission Blues dans la Cité avec Junior Wells. Alors lui, son nom c'était Amos Blackmore Wells, plus connu sous le nom de scène de Junior Wells, chanteur harmoniciste de blues américain, qui était né à Memphis dans le Tennessee le 9 décembre 1934 et qui est décédé à Chicago dans l'Illinois le 15 janvier 1998. Junior Wells a succombé à un cancer du système lymphatique à l'âge de 63 ans. Grande figure du blues de Chicago, il a influencé des générations de musiciens de blues et de rock and roll, notamment les Rolling Stones. Il a joué avec l'orchestre de Muddy Waters et s'est produit aux côtés de vedettes du rock tels Carlos Santana et Van Morrison. Junior Wells est surtout connu pour son travail avec le guitariste Buddy Guy, leur collaboration ayant débouché sur plusieurs albums studio ou live. Et bien pour terminer cette émission, on va l'écouter dans un titre qu'il a enregistré en 1960. Messine with the Kid. Junior Wells.

Et c'est ainsi que s'achève cette émission Blues dans la Cité qui était consacrée aujourd'hui à la musique Soul Blues. On a écouté pas mal de bluesman, j'espère que ça vous a plu. On se retrouve bien sûr dans une prochaine édition de Blues dans la Cité, une émission que vous pouvez retrouver de temps à autre dans notre programme nocturne. Merci à toutes et à tous de nous rester fidèles. Bluesman vôtre, c'était Blues dans la Cité. Sur Radio Craponne.

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1: Et aujourd'hui, on va parler de Mélodie sur Arzon, puisque ça sera la 21e édition du 16 au 19. Attends. Oui, Marianne, bonjour d'abord, parce que... ouais. Oui, du 16...
5: En fait, le festival commence le 13, oui, lundi 13, jusqu'au dimanche soir 19.
1: Ouais. Parce que là, on allait parler des... Comment ça s'appelle ? On allait parler, oui, d'abord des concerts, mais bon, là... On va peut-être commencer par là, pour donner le début, c'est le 13, voilà.
5: Ouais.
1: Avec, vous avez toujours les, comment ça s'appelle,
5: on a les masterclass, voilà. Musique de chambre et cette fois chant choral qu'on a renouvelé. Et puis on a toujours les concerts en village. On a une journée pour les enfants cette année qu'on a organisée à la Grenette avec plein d'ateliers autour de la musique, musique numérique, microfolie. Et puis un petit temps piscine pour que les enfants se détendent. Donc on a fait ça, et puis on a toujours notre activité, notre action à la maison de retraite auprès des résidents.
1: Alors on va parler de ce qui va se passer le 16. Alors c'est un peu original, je veux dire c'est même complètement original, puisque vous avez appelé ça l'amour est à la ferme, hein, et c'est avec l'orchestre de Lausanne toujours.
5: Bah, c'est toujours avec le jeune ensemble de Lausanne qui nous a bien habitués ces dernières années en faisant des concerts un peu spectacles. Et cette année, ils vont vraiment pousser le concept à son extrême parce qu'ils ont envisagé de nous faire un Amour est dans le pré version musique classique. Et ça promet d'être vraiment très très drôle, mais toujours qualitatif, puisqu'on a quand même des musiciens qui s'extraient de l'orchestre de chambre de Lausanne ou qui sont des solistes déjà de renommée. Et qui viennent parce que le concept les amuse beaucoup, parce que le festival leur plaît beaucoup. Et chaque année, on n'a vraiment aucune peine à leur demander de revenir. Je crois qu'il y en a même qui se proposent d'année en année. Et cette année, ça va être en plus très drôle.
1: Mais alors, en plus, tu me disais qu'il y aura de la ciné-scénie dessus.
5: Alors, l'idée, c'est de reproduire le concept de la célèbre émission L'amour est dans le pré. Et alors, il y aura une mise en scène, ça c'est sûr, une belle mise en scène même qui va être assez drôle avec des musiciens qui cherchent l'amour et qui vont exprimer tout ceci à travers leur musique et des duos, des trios. Et il y a une histoire qui reproduit vraiment le concept de l'émission L'amour est dans le pré. Et à la fin, on espère qu'ils trouveront âme sœur et qu'ils pourront poursuivre leur carrière musicale avec l'âme sœur. On va faire une mise en scène, bien sûr, et un décor.
1: Alors, ils vont être combien, là ?
5: Là, ils sont 7 musiciens.
1: Ils sont 7, hein, ils sont 7, d'accord. Donc, on arrive à connaître maintenant, parce que... Enfin, les musiciens changent, par contre. Hein.
5: Alors, les musiciens, effectivement, sont tous du même... on retrouve d'année en année un petit peu les mêmes. Alors là, je n'ai pas encore le...
1: Non, mais...
5: Voilà, et puis il y a des choses que je ne vais pas dévoiler. Parce qu'il y a... Voilà. Mais on a, en tout cas, des violonistes. Et puis, enfin, on a vraiment de la grande qualité musicale et qui va entourer toute cette mise en scène et ce concept d'amour à la ferme qui va, je pense, donner quelque chose de très amusant, entraînant et qui va à nouveau rendre la musique classique accessible.
1: Eh oui, c'est ce qu'il faut, hein, pour toujours... Les gens ne croient pas que c'est réservé à l'élite, pas du tout. Donc, c'est bien de faire des choses comme ça, quoi.
5: Bah, c'est une façon de transformer l'approche, en tout cas musicale.
1: Eh bien, pour parler de... Alors, on va passer, alors c'est pas forcément... mais on va passer l'orchestre du Conservatoire de Lausanne, là, un petit peu. Parce que c'est vrai que le Conservatoire de Lausanne, c'est devenu, normalement... maintenant incontournable hein, quand on veut faire.
5: Bah, l'orchestre de chambre de Lausanne est un des meilleurs orchestres de chambre. Quand je dis orchestre de chambre, c'est déjà il y a une trentaine, plus de 30 musiciens, mais c'est un des meilleurs orchestres européens actuellement, en tout cas, ça c'est sûr. Et il est dirigé par Renaud Capuçon, qui est devenu suisse, et il s'appuie effectivement sur un recrutement international qui donne des musiciens un orchestre extrêmement haut niveau.
1: On va écouter un petit peu.
6: Trouver des œuvres qui soient fun, qui soient drôles, colorées, énergiques, rythmées et tout ça. Et le Casse-Noisette, c'était du pain béni pour nous. Chaque numéro du Casse-Noisette, c'est un tube planétaire, voilà. Il ne faut pas prendre une œuvre trop difficile. Celle-ci était déjà bien accessible, il fallait juste un tout petit peu arranger certaines petites choses qui étaient techniquement compliquées. Et puis après, le gros problème d'un orchestre comme celui-là, c'est bien sûr l'écoute. Et c'est de se mettre ensemble, de savoir qui joue quoi et de se positionner à l'intérieur. C'est ça mon plus grand travail avec l'orchestre. Okay.

0: J'avais jamais joué de musique du genre, donc je suis très contente de jouer ce genre de musique. Ce que j'ai beaucoup aimé, c'était de, à chaque fois, changer de chef d'orchestre. Et parce que Thierry Besançon, c'est super bien, son organisation et tout. Et j'aime beaucoup, parce qu'à chaque fois on rigole, et donc j'aime bien comme on apprend. Et moi j'aime beaucoup apprendre comme ça.
1: Corps aussi.
2: Quatre, 5.

0: C'est vraiment une expérience importante de pouvoir jouer en orchestre en tant que musicien et que ça nous apporte bien plus que juste la musique, mais aussi le fait de s'écouter les uns les autres et de pouvoir progresser en musique pour notre instrument personnel aussi. C'est toujours sympa de se retrouver avec tous les gens qu'on connaît des autres classes de musique. Je pense que le répertoire est aussi assez sympa avant Noël, c'est assez léger et c'est sympa de pouvoir le jouer tous ensemble.
1: C'est moi.
2: Ouais, non mais c'est un peu beaucoup là. 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
3: Ce que j'ai vu surtout, c'est un très net progrès d'une année à l'autre. Au début, les musiciens étaient très timides, ils n'osaient pas jouer, enfin la première année. Et puis là, cette fois, dès la deuxième version, la deuxième lecture qu'on a fait de Cassin-Zet, tout le monde a été à bras le corps. Et ce qui est absolument génial dans un orchestre comme ça, c'est le dynamisme. Hein. Tout le monde se donne à fond, tout le monde essaye de faire de son mieux, et ça fait vraiment plaisir. Ça. S'ils aspirent à devenir musiciens, ils doivent pouvoir jouer ensemble. Et on revient à cette histoire d'écoute. Hein, chacun doit pouvoir se positionner par rapport à l'autre, et c'est une chose qui peut s'apprendre qu'en jouant ensemble. D'ailleurs, quand on joue ensemble, il y a l'aspect relationnel aussi, les copains, les mercredis de folie comme ça, et c'est des choses qui marquent. Hein. Moi, je me souviens, j'ai commencé dans cet orchestre-là il y a 30 ans, et c'est mes plus beaux souvenirs d'orchestre. Et les œuvres que j'ai jouées dans cet orchestre, elles m'ont marqué à vie.

0: Voilà, c'est un petit clin d'œil hein, au conservatoire de Lausanne, puisqu'il y a des élèves qui ont expliqué, il y a le directeur, voilà un petit peu ce qui se passe hein, dans ce conservatoire. Et on voit que, comme disait Marianne, ils viennent du monde entier. Bien, et ben on va donc arrêter là. L'amour est à la ferme. Et puis, ben on attend. Donc ça, ça sera le... Jeudi 16.
1: En voiture, au travail ou à la maison.

0: Voilà, bien, vous avez entendu Abdelrahman El Bacha, et c'est avec lui qu'on va parler, Marianne, puisqu'il sera là le vendredi. Franco-libanais.
1: Oui, c'est un pianiste d'envergure internationale, ça on peut le dire, et qui nous fait la joie, et on a la chance vraiment de l'accueillir. C'est un pianiste qui est effectivement libanais à l'origine, qui est né dans une famille de musiciens, et qui a été tellement doué qu'il a reçu, qu'il a eu une bourse internationale. Et il avait choisi la France à l'âge de 14 ans pour venir suivre son cursus pianistique. Et donc il a été au Conservatoire National de Paris, et il est devenu lauréat d'un des plus prestigieux prix de piano au monde, qui est le prix Reine Elisabeth en Belgique, à l'âge de 19 ans. Donc c'est un pianiste vraiment de grande, grande envergure. Alors c'est un pianiste qui est très rare, qui se fait très rare, et chacune de ses sorties pour les amateurs de piano est vraiment un événement. Et ce qui fait que d'ailleurs nous avons déjà énormément de réservations pour ce concert. Et parce que c'est un pianiste qui est extrêmement sensible, qui a un répertoire de prédilection qui est Chopin. Et il nous en fera une partie, il nous en fera part d'ailleurs lors de la soirée. Et qui a beaucoup d'humanité, et ça se ressent vraiment dans sa façon de jouer. Moi j'avoue que c'est un pianiste, j'ai eu l'occasion d'entendre dans des salles de toute taille, et qui m'a toujours énormément séduit, et qui en plus est très gentil. Enfin, ce qui va avec l'ambiance qu'on souhaite donner au festival.
0: Oui, mais alors je dirais peut-être que c'est un peu récurrent, parce que enfin, moi, ceux que tu m'as fait rencontrer, pourtant s'ils sont des stars, hein, ouais. Mais on parle comme on parle tous les deux, là, hein, ils sont très humbles, hein, et c'est vrai que c'est bien, mais je crois que c'est ça l'intelligence, en fait. Hein, c'est des stars, mais ils restent humains, je veux dire, ils sont pas au-dessus de tout le monde.
1: Non, parce que c'est un métier qui est tellement exigeant déjà, pour avoir beaucoup discuté, que ce soit avec Jean-Philippe Collard, Michael ouais. Rudy, Roger Muraro, et puis Adam Laloum, alors qui était lui un petit peu plus particulier, mais c'est peut-être la jeunesse ou un autre contexte.
0: Plus fougueux.
1: Plus, oui, en tout cas différent, mais ou même Anne Kefelec. Ce sont des métiers tellement exigeants que je crois que de toute façon, on ne peut pas faire de caprice. Déjà, on ne peut pas jouer avec la musique, parce que la musique, elle doit être transmise. Et donc, si vous faites un caprice, le caprice va être transmis au public et ça ne passera pas. Donc, c'est pour ça que souvent, on a affaire, surtout dans des carrières aussi prestigieuses, souvent, on a affaire à des personnes qui sont, oui, qui gardent l'humilité du travail, en fait. Et qui respectent, ça, je l'ai remarqué dans tous ceux qu'on a accueillis, qui respectent finalement tout le travail autour qui est fait pour les accueillir. Qui ont ce respect de l'accueil, en tout cas.
0: Oui, puis là, on est en plein dans l'actualité, parce qu'en ce moment, les pauvres Libanais, là, qu'est-ce qu'ils ramassent, hein, donc,
1: oui,
0: pour lui, je ne sais pas s'il a encore de la famille là-bas, mais...
1: Ça, je ne sais pas, il est en France depuis l'âge de 14 ans. Ouais. Après, est-ce que sa famille... toute sa famille, proche, descendant, sont français, puisqu'il a un fils qui est pianiste aussi.
0: Aussi, oui.
1: Alors que j'ai eu l'occasion d'entendre qu'il est peut-être moins doué que son père.
0: Oui, ça va venir.
1: mais en tout cas, oui, effectivement. Alors, nous l'avions engagé avant les événements. C'est sûr que du coup, le concert sera d'autant plus fort.
0: Et alors, donc c'est le vendredi. Hein,
1: c'est le vendredi à 20h30.
0: Alors, il est peut-être conseillé de réserver, parce que tu me dis qu'il y a déjà beaucoup de monde.
1: Alors, on a énormément de réservations déjà pour ce concert. Et je rappelle qu'il est possible de réserver en ligne, ce qui du coup va beaucoup plus vite. Ouais. Ou sinon, vous pouvez le réserver directement à l'Office du Tourisme. Les réservations sont ouvertes.
0: Et alors, en ligne, on fait comment ?
1: Il faut aller sur le site Mélodie sur Arzon, voilà. Et il y a un onglet dédié abonnement, réservation en ligne. Ça se fait sans problème.
0: D'accord.
1: Mais sinon, vous appelez l'Office du Tourisme de Craponne et vous pourrez réserver.
0: Ça se passe toujours à la Chapelle des Pénitents, monsieur.
1: Toujours à la Chapelle des Pénitents, dans les mêmes conditions, avec une salle qui est plutôt très bonne, des retours que nous avons eus de tous nos pianistes. Et qui est convivial, parce que vous avez une capacité de 200 à 250 personnes, et ce qui rend l'écoute encore plus chaleureuse.
0: Oui, donc, ça fait quand même place limitée. Hein.
1: C'est
0: ce
1: qu'il y a
0: de Saint-Martin. Ah ouais.
1: Oui, c'est vrai qu'on a refusé déjà des personnes, mais et ce concert-là promet d'être bien plein, je pense.
0: Et alors, pour revenir sur ce que disait Jean-Philippe... Jean-Philippe, j'ai mangé
1: Collard.
0: Je l'avais rencontré, donc on avait discuté. Et il a joué dans les plus grandes salles du monde. Hein, mais il me disait, mais moi j'adore être là auprès du public parce que on communique vraiment. Il me dit, dans les grandes salles, bon, c'est un peu. C'est vrai, il est sur scène, il joue, il y a 3000 personnes, 2000, j'en sais rien. C'est complètement impersonnel. Alors qu'il me dit là, moi j'adore venir ici, c'est ce qu'il me disait lui. Alors, c'est bien. Hein. D'ailleurs, il est revenu, c'est qu'il était content. Hein.
1: Oui, Jean-Philippe Collard est même devenu ami parce qu'on a l'opportunité de le croiser de temps en temps en dehors de concerts. Et je crois que c'est ce qui a attiré Abdelrahman El Bacha, c'est effectivement cette espèce de proximité qui est très compliquée dans les grandes salles parce que, en fait, dans les grandes salles, on vous accueille à l'aéroport. On vient vous chercher en taxi, on vous amène dans votre loge, vous allez sur scène, vous repartez, vous serrez vaguement quelques mains qui viennent vous voir dans votre loge et ensuite on vous ramène à l'hôtel et vous rentrez. Et il n'y a jamais de discussion vraie avec le public et jamais avec les organisateurs, c'est-à-dire l'envers du décor. Et Jean-Philippe Collard, avec qui on a vraiment sympathisé, nous en parlait. C'est toujours intéressant de voir l'envers du décor, de voir un petit peu toute l'énergie qui est mise à notre service pour que le concert marche. Et Abdelrahman El Bacha, quand on l'a contacté, par un contact libanais aussi,
0: oui.
1: effectivement, c'est, je crois que c'est ce qui l'a séduit un petit peu, le côté campagne et puis le côté intimité, parce que c'est un pianiste qui est très très fin, qui aime la sensibilité, qui aime le contact humain. Et je crois que c'est ce qui l'a attiré effectivement pour venir ici, parce qu'effectivement... Il est très rare et arriver à l'avoir ici, c'est plutôt exceptionnel.
0: Eh bien, écoute, on va l'écouter encore une fois. Alors là, ça s'appelle Romance, Abdelrahman El Bacha. Et la suite, c'est Uni pour le Liban. Ben, c'est sûr qu'en ce moment, ça ne peut pas être mieux. On l'écoute tout de suite. Il est avec une violoncelliste.

0: Vous aurez la chance de le voir à Craponne dans le cadre du 21e festival de Mélodie sur Arzon. Et il était en compagnie de Astrig Sinanossian, qui était la violoncelliste. Voilà, donc, Marianne, on a hâte de le découvrir, hein, bien sûr, hein, notre ami Abdel Rahman El Bacha. Alors, si je ne dis pas de bêtises, Abdel, chez les Arabes, c'est dire le fils de, il me semble. On dit comme ça. Voilà, donc on répète, le vendredi, il est conseillé de réserver.
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0: Voilà, on va parler du dernier concert du samedi. Alors, Marianne, là, on reçoit un jeune pianiste, on peut le dire, hein, Lucas Buclin, mais qui vous avait prévu de faire quelque chose d'un petit peu différent, en mettant le cinéma à l'honneur, puisqu'on va revenir du temps des films muets, où le pianiste était devant l'écran et il s'adaptait à ce qui se passait sur l'écran. C'est ce que vous voulez un peu retranscrire ?
1: Bah, tout à fait. En fait, on voulait trouver une soirée un petit peu originale qui puisse attirer un public d'ailleurs non musique classique. Et on a effectivement on va faire une projection cinématographique de films muets. Et ce pianiste va improviser devant les films. Alors, le thème global de la soirée, ce sont les années folles, puisque les films muets sont de l'époque années 20-30. Et donc on aura une partie aussi réalisée par le trio Flaubert, que l'on connaît déjà, qui a déjà joué à Craponne, et lui va venir ensuite en improvisateur sur les films muets. Donc ça va être en fait une séance de cinéma accompagnée en musique, donc c'est avec ce pianiste qui est vraiment très doué dans l'improvisation, puisqu'il en a fait maintenant vraiment sa carrière. Il est suisse d'origine, il n'a pas 40 ans. Il est professeur également au conservatoire de Lausanne et au conservatoire de Zurich. Et il a déjà une très bonne carrière de pianiste improvisateur. Il fait notamment des sketchs en improvisation pianistique qui sont extrêmement bons. Mais là, on a décidé de partir dans le cinéma plutôt, parce que ça semblait pertinent en accord avec la soirée théâtre du jeudi et dans le thème que l'on souhaitait donner cette année au festival.
0: Et alors, est-ce qu'il aura vu les films avant ou pas ?
1: Oui, il connaît les films. Alors, il les connaît sans les connaître, parce qu'il ne met pas forcément toujours la même scène. Ce sont plusieurs films qui vont succéder. Après, je ne sais pas tout, parce que on lui fait complètement confiance, parce que moi, j'ai déjà vu une partie de son spectacle, ça m'a beaucoup plu, et puis on a de très très bons échos dessus. Voilà, il aura en plus, on aura la chance aussi, il a accepté de venir un tout petit peu avant, donc le vendredi, et il va faire un cours d'improvisation pour les élèves de la masterclass. Donc ça, c'est une chance aussi, parce que l'improvisation est quelque chose d'extrêmement difficile en musique. On le retrouve beaucoup chez les musiciens de jazz, et notamment dans la soirée, ça va être les années folles, mais avec un peu de jazz aussi. Et donc, c'est vrai que pour un musicien, même classique, et même qui souhaite faire sa carrière classique, avoir une connaissance sur l'improvisation, c'est très bien. Parce que ça permet d'apprendre à transcrire, ça permet à beaucoup à écouter, surtout, et à se détacher de ses doigts. Donc on a cette chance-là, et je pense que ça va être une soirée assez incroyable pour les amateurs de cinéma, déjà, et puis les amateurs de musique aussi, parce qu'il y aura une grande qualité musicale.
0: C'est une première ?
1: C'est une première.
0: Il l'a jamais fait ailleurs ?
1: Si, il l'a. Alors c'est une première pour nous, mais pas pour lui, parce qu'il sait faire ça. Et non, le spectacle est rodé, ça ne sera pas.
0: D'accord. Oui, non, mais ça
1: ne sera pas complètement improvisé. Oui. En tout cas, la soirée ne sera pas improvisée. Oui. Mais lui, probablement que son jeu autour du film sera improvisé sur le moment, en fonction de son inspiration et de ce qu'il va sentir dans la salle.
0: C'est ce qui se passait dans les années... Ben, le cinéma parlant est arrivé quand? Dans les années 30, non?
1: Les années, oui, 20, 20,
0: ah, ouais, 30. Peut-être 20, hein, ouais.
1: Oui.
0: Donc, ben, il y avait rien, hein, c'était la musique. On voyait les gens sur scène, mais il fallait que la musique s'adapte. Et
1: que le cinéma soit encore plus expressif.
0: Ah bah oui, parce qu'il n'y a pas de texte, hein, donc...
1: Donc j'imagine qu'on va avoir des films de Charlie Chaplin, de toute cette série.
0: Sûrement,
1: ça,
0: hein.
1: Voilà, donc je pense que ça va être une soirée vraiment très, très, très sympathique et qui va bien clôturer le festival avant la fin réelle qui est le concert des élèves le dimanche.
0: Eh bien oui, on a hâte, hein, de découvrir cette... Parce que c'est vraiment une nouveauté, ça on peut le dire, hein, c'est... une grande nouveauté.
1: Oui, oui, oui, on voulait offrir au public craponneux quelque chose d'un petit peu différent de ce que nous faisions habituellement, et puis essayer d'ouvrir un petit peu, d'élargir le public pour montrer que finalement, on peut tout faire avec la musique.
0: Exactement, c'est vrai, hein, la musique c'est universel, on peut en faire ce qu'on en veut, mais de belle manière, mais on peut en faire beaucoup de choses avec. Et quand on sait qu'il n'y a que 7 notes, hein, quand même.
1: Oui.
0: Et quand on voit tout ce qu'on peut faire avec 7 notes, c'est incroyable.
1: Tout à fait. Ouais. Raconter une vraie histoire.
0: Ouais. Mais on va terminer un peu avec lui. Là. Alors là, c'est un truc que j'ai trouvé. Duel de piano, ils appellent ça Lucas Buclin et Florian Favre. Alors, on va voir ce que ça donne. C'est en 2024, c'est pas si mieux que ça. Hein. Donc, je pense qu'ils vont être tous les deux sur scène.
2: Cher public, bonjour et bienvenue à ce week-end musical de Puy pour la 265e finale mondiale de Piano Fight, organisée par la Fédération internationale de Piano Fight Contre.

et ce sera finalement Castafiore. Qu'importe ce que ça veut dire, on a les références qu'on mérite. Vous avez, candidat Butlin, vous avez 2 minutes pour passer, on résume, nous présenter la musique classique. Vous allez passer par fondu, puis je vais vous indiquer quand transitionner en direction de baroque, puis finalement Castafiore. Ça commence maintenant.

0: Alors, vous avez un petit aperçu du pianiste d'improvisation. Hein. On retrouve ça dans le théâtre un peu aussi avec l'improvisation. Et c'est pas facile non plus. On donne un thème. Ben là, on a vu. Ben vous allez le voir en Cher Ernaud, ça craponne, hein, à Mélodie sur Arzon. Donc, ça sera le samedi avec cette nouveauté. Ça, on va lier le cinéma et le piano. On va revenir dans les années 20. Hein, voilà. Vous pouvez venir habillé dans les années 20, peut-être, hein, pourquoi pas.
1: Exactement, c'était une de nos idées d'imposer un costume, mais bon, après.
0: Ouais, non, mais c'est marrant.
1: C'est marrant. En tout cas, la suite de la soirée sera années 20.
0: Ouais. Bah, écoute, Marianne, merci d'être avec nous, d'avoir
1: merci
0: été avec
1: Jean-Pierre.
0: Nous. Bravo à toute l'équipe, bien sûr, parce qu'il y a beaucoup de monde. Il faut. Toutes les années, on sait que c'est jamais facile d'organiser quelque chose, ce spectacle, ce festival. Mélodie sur Arzon, je dirais, a pris son envol maintenant. Hein. Il est commencé à être connu et puis on rencontre de grands artistes. Parfois, peut-être les gens n'imaginent même pas. On a parlé de Buclin, on a parlé de Raman. Mmh. Il faut savoir que c'est des gars qui jouent dans le monde entier, quoi. C'est qui ont joué dans toutes les grandes salles et ils seront à Craponne.
1: Mmh. Hein, voilà. Ils seront à Craponne, mais parce que Craponne le vaut bien.
0: Exactement. Alors, on répète quand même, c'est pas pour moi, il est conseillé de réserver. Parce qu'il y a déjà le concert de Raman qui est pratiquement pas complet, mais ça commence à y avoir pas mal de réservations. Donc je pense que pour Buclin, ça sera pareil, parce que surtout que c'est innovant. Donc il va y avoir l'effet de curiosité, là, en plus. Hein. Je pense qu'il va y avoir l'effet de curiosité.
1: Tout à fait. Et vraiment de curiosité amusante aussi, parce qu'il bouge beaucoup autour du piano. Et donc ça vaut le détour.
0: Bon. Donc, c'est le samedi 19, hein, c'est ça ?
1: C'est le samedi 18
0: juillet. 18, oui. J'étais un peu vite en besogne. C'est le samedi 18, donc on vous rappelle, vous pouvez déjà aller chercher vos places au bureau d'information touristique de Craponne et vous allez sur Mélodie sur Arzon, il y a un lien, vous pouvez réserver en ligne, c'est ça ?
1: Tout à fait.
0: Eh bien, écoute, merci Marianne d'avoir été avec nous, puis rendez-vous. Donc,
1: merci Jean-Pierre et merci Radio Craponne.

0: Bonne.
1: Eh ben non, on fait ce qu'on peut, nous. Hein. C'est notre rôle hein, d'aider un peu les festivals, quels qu'ils soient.
0: Mais vous le faites bien.
1: Beaucoup de plaisir, on fait comme on peut. Hein. J'espère qu'on le fait bien. Quoi, voilà. Allez, on va essayer de terminer avec toujours cette un peu ce duo-là. Et ça devrait démarrer dans quelques instants. Parce qu'il faut le temps que les pianistes, bien sûr, se mettent en place. Hein. C'est vrai que ça aussi, c'est quand même assez particulier. Allez, ça va démarrer dans quelques secondes. Lucas Buclin, qui est avec Florian Favre. Et il devrait nous proposer encore quelque chose dans quelques secondes. Ils se mettent en place, les garçons, et ça devrait démarrer dans quelques secondes. C'est parti.

0: transitionner en direction.
1: Voilà donc un petit air de... Voilà, c'était de l'improvisation, c'est sympa. Eh bien, vous découvrirez le film muet avec Lucas Buclin qui, lui, jouera sur les films qui vont passer. Il adaptera sa musique. Et ça sera dans le cadre de Mélodie sur Arzon du 16 au 18 juillet, les concerts, et c'est à Craponne.
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2: Cette semaine, JC, tu reçois deux invités qui sont tout à la fois auteurs, compositeurs et interprètes. Il s'agit de messieurs Rémi Boisbesseau et Philibert Chazette. Alors, ce sont des auteurs de chansons à texte qui est de plus en plus rare de nos jours.
3: Voilà, tout à fait. Et alors, donc, la programmation de cette semaine, elle est assez éclectique puisque on va retrouver Charlie West, Urbain Lambert, Yves Savard, qu'on va démarrer tout de suite en début d'émission avec Le Nouveau Galérien, une chanson donc, que j'ai écrit donc, les paroles et lui donc la musique. Yves Savard est un Québécois que j'avais rencontré lorsque nous vivions de l'autre côté de la mer. Un petit peu de rock'n'roll avec Humaine Approche, alors on est vraiment dans le rock pur jus, et Jacques Dangean aussi, retour dans les années 60, puisque ça c'était une musique de générique qui a bercé mon enfance, donc un petit peu aussi pour les vieux hein, quand même. On va retrouver aussi Alain Ortega, qu'on avait reçu dans une de nos émissions, et puis un petit tour en Angleterre avec les Kinks, là, une chanson que tout le monde connaît. Voilà. Et tout ça, bien évidemment, ça se passe sur Salut les Stars.

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0: J'ai l'honneur et le privilège de vous présenter la star du jour.
1: Et bienvenue donc Rémi donc Boisbesseau donc dans notre émission. Alors d'abord, je souhaiterais dans un premier temps que vous vous présentiez.
2: Alors bonjour Jean-Claude, et tout d'abord je salue les auditeurs et auditrices de l'émission de radio Salut les stars. Alors pour me présenter, on a en effet artisan de mots. On se fait en plus que j'ai une formation en CAP de menuiserie de l'historique. Donc je connais le domaine.
1: Ah d'accord, et je l'ai, sur ce coup-là, je ne l'ai pas fait exprès, hein. Je ne savais pas.
2: Voilà, et en plus je suis devenu chanteur.
1: D'accord.
2: J'ai quelques années aussi à La Poste et je salue mes collègues.
1: D'accord.
2: Alors mon parcours artistique, il a démarré dans les années où j'ai commencé la chorale municipale de Levallois et en parallèle conservatoire.
1: Oui.
2: Donc le conservatoire c'était la flûte à bec et le saxophone.
1: Mm-hmm.
2: Donc ça m'a ouvert vers des horizons de musique de chambre et de big band. Voilà, c'était un peu plus tard big band, mais comme vous allez comprendre que comme les années de chorale, j'ai découvert des chansons de Nougaro, le jazz et la java et Armstrong.
1: D'accord.
2: J'ai tout de suite été intéressé par la musicalité du jazz, et pas seulement d'ailleurs, mais en tout cas des mots, du personnage. Donc ça a évolué comme ça, c'était une première approche. En 95, j'ai vu Tony Garo, le petit taureau au Théâtre Rudebeuf à Clichy, grâce à mon père qui m'y a amené. Donc j'ai découvert pas mal de ses chansons issues évidemment de son grand angle Nougaro, mais aussi des chansons de cette période-là, donc de 93, avec chansons où il y a du violence, avec le musicien Richard Galliano, Didier Lopi, la petite fleur de la musique française. Et voilà, ça m'a porté vers ensuite d'autres chanteurs comme évidemment les incontournables Brel, Ferret, Brassens. Il y a eu Ferrat, Gilles Vigneault, François Béranger, Henri Tachan, enfin pas mal d'artistes. Et récemment, enfin depuis quelques années quand même, mais Bernard Lavilliers, Yves Jamais, Cyril Mokayesh. Donc voilà, j'ai vraiment un horizon assez, je pense, varié. Et aussi, il y a des artistes, des stars, comme on pourrait dire aussi, comme Michael Jackson, des groupes comme Queen. Donc, j'aime vraiment, quand ça appelle l'émotion, j'aime tout ce qui se fait de musical, de chansons, etc.

0: vous m'avez adressé deux titres, donc Je fous le camp et Patatrappe. Oserais-je dire que vos textes collent un petit peu, bon, remarquez, c'est un peu redondant ce que je dis pour mes auditeurs, mais vos textes collent à la réalité de ce qu'on vit aujourd'hui?
1: Ben, je pense que j'ai pas l'habitude de dire ça pour moi, mais je pense que je suis un auteur et un interprète dans le réalisme.
0: D'accord.
1: J'aime confronter un peu tout ce qui se passe au niveau social, mais enfin tous les grands thèmes qui existent, que ce soit l'amour, l'amitié, mais de trouver des angles, un petit peu comme la chanson de Cabrel sur la corrida. J'aime bien déplacer un peu toujours sur le même thème, mais sous un angle différent. C'est un exercice qui me plaît beaucoup.
2: Charlie West, I'm the man of Coastal Sound.

0: Et on retrouve Rémi Boisbosseau à Salut les stars.
1: Est-ce que vous êtes conscient que vous n'avez pas forcément pris le meilleur chemin et je m'explique, parce qu'aujourd'hui, vous êtes effectivement un représentant, je ne vais pas dire indé, mais vous faites partie des quelques représentants de la chanson française. Et c'est, à mon sens, aujourd'hui, le chemin le plus difficile. Vous en êtes conscient de cela ?
2: Alors, j'en ai très conscient. Après, j'ai souvent entendu dire il y a beaucoup de chanteurs, de belles voix, machin. Et moi, ce que j'ai toujours répondu à cela, c'est oui, mais s'il y a des chanteurs avec beaucoup d'émotion, d'imagination, etc. Parce que, évidemment, c'est toujours opposé à quelque chose de général qui se banalise, quelque chose de particulier. Et moi, je suis jamais modestement certes, mais un défenseur du domaine dans lequel je suis. Parce que je trouve qu'il y a des belles lettres de noblesse de la chanson, et toujours aujourd'hui d'ailleurs. Après, j'ai aussi eu l'opportunité, la chance de croiser Bella Simba, guitariste notoire du Congo Kinshasa, par ailleurs où j'ai été en 2017 à Kinshasa, qui m'a fait rencontrer Jacques Rigan, le grand sorcier blanc. Et c'est grâce à lui aussi que j'ai intégré le label Opus Music en 2017, où il y a justement la chanson Je fous le camp, cet album. Que vous pouvez d'ailleurs retrouver sur toutes les plateformes distribuées par Tinkor. En ce qui concerne l'actualité, ben justement, il y en a pas mal, parce qu'il y a un déplacement au Cameroun qui devrait se faire en juin, avec entre autres le guitariste Patrice Dia, qui du groupe La Horde, aussi Jacques Rigan, voire avec Laurent Ritchie aussi, un chanteur des années 80. Donc, il y a tout ça. Il y a aussi des productions comme une question différente dans laquelle est ici la chanson Patatrap. Il y a Jeux du Bonheur en collaboration avec Jackie en tant que lead compositeur. Je suis aussi parolier. Il y a un festival musique croisée de l'association Petite Guerre d'aujourd'hui qui se prépare quand on pourra reprendre la scène. Donc, il y a vraiment beaucoup de choses. Il y a aussi un monsieur de Radio Top Chart qui m'a intégré à un label pour quelques chansons qui s'appelle World Sound Prod. Donc les choses évoluent vraiment bien en ce qui me concerne. Donc j'ai tout à espérer aussi de, entre guillemets, comme on dit, réussir dans la chanson.
0: Rémi Boisbosseau, Patatras.

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1: Je ferai un petit commentaire, c'est qu'en dehors d'être un artisan de la chanson française, vous êtes un excellent communicant parce qu'en général, je prépare donc mes questions, comment on peut vous retrouver, etc. Et là, en fait, vous avez déballé tout le catalogue, ce qui est très bien. Donc, vous savez communiquer.
2: Alors, on apprend tous les jours.
1: Hein. Oui, absolument. Alors, justement, Rémi et Rémi Boisbesseau pour donc Salut les stars. Vous nous avez donc donné pas mal de détails, mais moi, pour être beaucoup plus terre à terre et puis beaucoup plus direct, est-ce que vous avez une page Facebook? Facebook, un site web où nos auditeurs peuvent vous retrouver.
2: Ah ben c'est incontournable.
1: Ben voilà.
2: Alors il y a, oui, il y a alors Facebook évidemment le mon profil et ma page au nom de Rémi Boisbesseau. Alors Rémi avec un I et Boisbesseau B-O-I-B-E-2-S-O-T. J'ai gardé mon nom, il est bio, hein. Voilà.
1: Voilà.
2: Et puis sur ma chaîne YouTube avec tous les clips que je vais pas dire, voilà, c'est à découvrir parce que j'en ai fait quand même pas mal en collaboration, ça. Donc j'ai cité les principaux.
1: D'accord. Voilà, donc, écoutez, j'étais ravi de vous avoir donc, au cours de cette émission. Ça fait plaisir de voir encore des chanteurs, des interprètes, des auteurs-compositeurs qui essayent de redorer le blason. On a un très beau blason de la chanson française, mais bon, il faut absolument maintenir le flambeau, et c'est ce que vous êtes en train de faire à travers donc, vos œuvres, et ça, c'est important. Rémi, je vous remercie, c'était vraiment un très bon moment que j'ai passé avec vous, et puis, comme selon la formule habituelle, on reste toujours en contact si des fois, y a du nouveau qui arrive chez vous. Okay.
2: Il y en aura, et puis merci beaucoup Jean-Claude.
1: Merci beaucoup.
3: Urbain Lambert, un jeu assez reconnu.

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1: Et on retrouve Philibert Chazette à Salut les stars.
2: Alors aujourd'hui à Salut les stars, j'ai la chance d'avoir un auteur, compositeur, interprète, Philibert Chazette. Alors déjà, Philibert, vous avez un prénom qui est assez particulier, pas commun, et je trouve que ça donne une certaine personnalité donc, aux gens qui les portent ce prénom-là.
3: Ben, oui, en effet, oui, c'est un nom qui n'est pas commun, donc ça aurait été dommage de s'en priver et de prendre un pseudonyme. Donc effectivement, j'ai gardé mon prénom... qui est Philibert.
2: Oui, tout à fait. Il est très marketing. Même s'il est d'une autre époque, je trouve que ça va très bien avec l'art que vous exercez, puisque de toute façon, Philibert, oui, effectivement, il y a un côté poétique à travers ce prénom. Philibert, maintenant, j'aimerais un petit peu que vous présentiez, puisque donc, nous, on s'est rencontrés par hasard quelque part, comme je ne sais plus quelle chanson. Donc, vous êtes auteur, compositeur, interprète, et je crois que vous avez un projet qui est en cours, qui devrait sortir à la fin de l'année. Donc, on vous écoute.
3: Oui, en effet, ouais, je suis auteur, compositeur, interprète, depuis 5 ans maintenant. J'ai sorti une chanson en tout début d'année, une chanson que j'avais écrite lors du premier confinement, qui parle un petit peu de la société dans laquelle on vit et de la période un peu inhabituelle et inédite qu'on traverse. Et cette chanson est un second single d'un album que je suis en train de préparer, que j'enregistre à Lyon avec des musiciens, et qui sortira, on l'espère, en fin d'année. Malheureusement, on prend du retard avec tous ces confinements successifs. Donc voilà, je préfère ne plus donner date de sortie d'album, mais il y a un deuxième album qui se prépare. J'en avais sorti un déjà au tout début que je faisais ce métier.
1: Ce qui me ramène à toi, Philibert Chazette.

demande. Alors, est-ce que vous êtes quand même conscient, est-ce que ce qui va suivre, c'est pas du tout péjoratif, mais moi, j'essaye de parler des choses vraies. D'ailleurs, c'est pour ça qu'on a cette émission, Salut les stars. C'est pas innocent, parce que nous, on a une petite idée, une

0: Mais il faut savoir, alors ça vous le savez pas, mais je vais vous le dire, vous allez l'apprendre peut-être, peut-être que vous le savez, mais vous savez que nous, dans les années 60, l'époque du twist et du rock'n'roll, on avait aussi des artistes, de grands artistes qui étaient à contre-courant, mais à la seule différence, c'est qu'on les appréciait. Je prends exemple des gens comme Georges Chelon, François Degueldre, d'autres artistes qui rentraient pas dans notre répertoire, mais qu'on aimait bien. Malheureusement, ce qui n'est pas le cas aujourd'hui, c'est un peu ce que je regrette par rapport à des gens comme vous qui ont un réel talent, puisqu'en fait vous êtes un créateur.
1: Ah ben complètement, je me considère un peu comme un artisan de la chanson, en fait, comme un boulanger pétrit sa pâte pour faire du pain, comme un boucher va travailler sa viande. Enfin, la musique, on est des petits artisans de la musique, on part d'une feuille blanche et voilà, c'est comme ça que j'ai envie de vivre de cette passion. C'est avant tout un métier passion. Voilà, j'ai la chance de pouvoir en vivre en produisant un maximum de fois sur scène par an. Alors moi, je suis pas intermittent du spectacle, j'ai choisi une autre voie, j'ai créé une micro-entreprise en étant artiste indépendant, donc je suis aussi producteur de mes spectacles, de mes tournées, et je ne veux surtout appartenir à aucune famille, à aucune je crois que la vraie liberté, c'est justement d'être autonome et de créer ce qu'on a envie de faire, quoi.
0: C'est ce que j'allais vous dire, vous êtes autonome, en fait vous êtes un homme libre.
1: Mais complètement, et je le revendique et j'en suis plutôt fier.
2: J'aime pas le rock. Et je vous dis que j'aime pas le rock.
3: Eh bien, vous aurez quand même du rock'n'roll avec Human Approach qui nous interprète Love in the Afternoon.

0: Et on retrouve Philibert Chazette à Salut les stars.
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2: Justement, puisque vous faites référence au passé que vous n'avez pas connu, ce passé dans lequel vous auriez souhaité vivre, est-ce que vous avez en tête des artistes comme ça, donc des années que moi j'ai connues, qui pour vous sont des références?
3: Ah ben complètement. Tout de suite, quand on parle des années 60, on fait référence au Yéyé, à Salut les copains. Donc moi j'adore Jacques Dutronc, j'aime beaucoup Johnny Hallyday aussi, même si aujourd'hui ça peut paraître un peu ringard pour certains de dire que... Enfin voilà, Johnny Hallyday, c'était une bête de scène, c'est un des derniers grands, je crois que voilà, on n'aura plus de mecs comme lui. Voilà, mais Salvador Adamo, évidemment, Christophe, voilà, c'est toute une génération qui malheureusement s'éteint. Mais je trouve que les chansons étaient. Il y avait de jolies mélodies, je trouve qu'on parlait de jolies choses. Voilà, aujourd'hui, le vocabulaire a changé. On n'écrit plus les chansons de la même manière qu'on les écrivait à cette époque-là. Donc, moi, peut-être que j'ai gardé un phrasé peut-être un peu de cette période-là, je sais pas. Mais c'est vrai qu'aujourd'hui, quand on écoute certains morceaux, enfin, je crache pas, il y a des choses très bien qui se font, hein, mais on écrit un peu en... Enfin, c'est des bouts de phrases, c'est des bouts de mots. En parallèle de cet album-là, vu qu'on a du temps, on fait pas de concert en ce moment, je me suis lancé dans un projet d'écriture, dans un recueil de nouvelles, basé sur des souvenirs d'enfance, d'adolescence, de la vie de jeune adulte, enfin bon, sur le temps qui passe. Pour écrire un livre, je veux dire, on essaie de faire des phrases complètes, vous voyez. Aujourd'hui, effectivement, dans la chanson, ça sonne peut-être mieux de mettre des bouts de mots, des bouts de phrases qui se percutent, qui sonnent bien entre elles. Mais quand j'écoute certains artistes, je comprends pas forcément ce qu'ils racontent. Voilà.
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5: Ça, c'est notre révolution culturelle.
0: Et un petit tour en Angleterre avec les Kinks, You Really Got Me.

0: Donc cet album qui devrait sortir peut-être à la fin de l'année, vous prévoyez combien de titres? Est-ce qu'ils sont tous déjà écrits, élaborés ou c'est en cours d'écriture?
1: Alors c'est en cours d'écriture, j'espère faire un album de 11 morceaux. J'avais fait un premier album avant de vraiment faire ce métier-là à temps plein, j'avais fait un premier album qui faisait 12 morceaux.
0: Ouais.
1: Aujourd'hui, on n'écoute plus les albums, vous voyez, même dans les nouvelles voitures, il n'y a même plus de lecteur CD, tout se fait par Internet,
0: ouais,
1: donc ce qui
0: vrai.
1: Est très bien aussi. Je veux dire, il y a des choses très bien dans le... Dans les technologies nouvelles, hein, je veux dire. Mais aujourd'hui, on n'achète plus vraiment d'albums, on n'écoute plus un album complet. Donc l'idée, c'est de faire un album de 11 titres. Moi, j'aime encore ce concept d'album parce que j'aime aussi choisir le choix des titres, l'équilibre de l'album. C'est une part de vie, en fait, un album. Hein.
2: Ah ben moi, je kiffe le rock'n'roll.

0: Et on retrouve Philibert Chazette à Salut les stars.
1: Si je peux me permettre une suggestion, puisque vous êtes un nostalgique d'un passé que vous n'avez pas connu, alors bien sûr, c'est un coût financier, mais c'est une petite suggestion. Pourquoi pas aussi le mettre sur vinyle?
2: Ah ben, vous faites bien de rebondir là-dessus. C'est, l'idée, c'est que de tirer moins, de produire moins d'albums CD, et justement... pouvoir sortir un certain nombre de vinyles, parce que le vinyle revient en force. En plus, moi-même, j'ai racheté un lecteur vinyle et je trouve que le support est joli.
1: Oui, vous avez un objet, il y a quelque chose qui reste dans les mains, une belle pochette. Même si c'est, comme vous dites, ça revient à la mode, mais c'est du vintage en fait qui ne se démode pas en réalité.
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0: Musicalement parlant, un exemple de vos références en tant que chanteur, par exemple, Renaud, je crois.
2: Renaud, pour moi, c'est une référence dans l'art. C'est... Et pourtant, il ne fait pas vraiment partie de la période des années 60 et plus des années 80.
1: Oui.
2: Mais voilà, je trouve que...
1: Ah, mais Renaud, c'était des tranches de vie. Bon, Renaud, on ne peut pas dire qu'il a une belle voix, mais il avait une voix très particulière qui plaisait bien. Et puis, bon, c'est un poète, hein, de toute façon.
2: C'est un poète, bien sûr.
1: Voilà. Ouais. Philibert Chazette, bon, maintenant, si on veut vous retrouver, on fait comment?
2: Eh bien, on peut me retrouver sur les réseaux sociaux, comme Facebook et Instagram. Et puis sur YouTube aussi, j'ai une chaîne YouTube où on peut voir tous mes clips. J'ai réalisé plusieurs clips depuis quelques années, mm-hmm. que ce soit des reprises, il y a des reprises, mais aussi des chansons à moi, et notamment les deux premiers singles de mon prochain album qui sont disponibles. Donc j'invite vraiment vos auditeurs à venir checker mes réseaux pour venir me suivre.
1: Voilà. Philibert Chazette, écoutez, je vous remercie beaucoup. Et puis, écoutez, on reste en contact en espérant qu'on pourra avoir dans une de nos émissions à la fin de l'année, au moment où vous sortirez, ce nouvel album.
2: Eh bien, c'est très gentil. Merci pour votre invitation, en tout cas. Et puis, au plaisir de rediscuter avec vous et au plaisir de rencontrer certains de vos auditeurs. J'espère que la chanson leur plaira.
0: Philibert Chazette, demain sera peut-être.
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Bonjour et bienvenue dans ce nouveau numéro de notre émission de la Lumière au Grenier. Au programme du rock, de la soul, un zeste de chansons françaises et de world music, des sons vintage, des nouveautés et les grandes et petites histoires qui font la rock culture.

Pour un coup d'essai, ce fut un coup de maître. Nous sommes en 1958 et un jeune musicien juif new-yorkais de 19 ans écrit et produit pour son groupe de Teddy Bears la chanson « To know him is to love him », un titre inspiré de l'épitaphe gravée sur la tombe de son père. Le titre devient numéro 1 des ventes avec 1 million d'exemplaires vendus à la fin de l'année et la légende Phil Spector vient de naître. Il y a un peu plus d'un mois, nous apprenions que cette légende venait de s'éteindre au fond de l'infirmerie du pénitencier de Stockton, où Spector purgeait une peine de prison pour le meurtre par balle d'une escort girl en 2003. Entre ses débuts triomphaux et cette fin pathétique, une carrière chaotique émaillée de coups de génie et de coups de folie, et surtout un héritage musical que je vous propose de parcourir au cours d'une émission spéciale.

Deuxième coup de maître de Phil Spector. Il réussit à se faire introduire auprès de la doublette de compositeurs-producteurs vedettes de l'époque, Lieber et Stoller. Ces deux machines à tubes ayant composé des standards du rock et du rhythm and blues pour Elvis ou les Coasters tombent sous le charme de ce jeune homme à la gouaille sympathique et à l'imagination galopante. Il l'embauche comme assistant de production, mais très vite le jeune intrigant sait se rendre indispensable au point que Lieber et Stoller acceptent, chose exceptionnelle pour eux, de partager avec lui les crédits de composition de cette chanson Spanish Harlem qu'ils viennent de mettre en boîte pour la vedette du moment Benny King. La chanson sera un tube et ce nouveau coup d'éclat va asseoir définitivement la réputation de Spector qui file à Los Angeles pour voler de ses propres ailes. Débordant d'énergie, il bétonne son business en créant sa propre maison de disques avec un associé, Lester Steele, et en montant plusieurs groupes vocaux dont il devient le manager. Enfin, il loue ses talents de producteur freelance à d'autres maisons de disques attirées par sa capacité à faire des tubes. Certains diraient qu'il bouffe à tous les râteliers, mais pour lui, c'est un moyen de dispenser cette énergie créatrice débordante qui l'anime. Car au-delà du businessman qui sera multimillionnaire à 25 ans, c'est surtout ses innovations musicales et son travail de studio qui vont marquer leur époque. Le truc de Spector, c'est le single, la chanson populaire qui reste accrochée à l'oreille comme le sparadrap au doigt du capitaine Haddock. Et pour s'adapter aux conditions sommaires de diffusion de la musique à l'époque, Spector va inventer une technique d'enregistrement spécifique connue sous le nom de mur du son.

Dadoo Run Run par The Crystals, certainement une des chansons les plus connues à être sortie de l'usine à tubes Spector, et un titre très significatif de sa production, qui le moins qu'on puisse dire ne fait pas dans la dentelle, et qu'il décrira lui-même comme une approche wagnerienne du rock'n'roll. Première règle, l'enregistrement se fait en monophonie. Dédaignant la sophistication du son stéréo vanté par les marchands de hi-fi, Spector se concentre sur un seul canal, car ses disques ne sont pas destinés à des mélomanes avertis, mais à un jeune public adepte du transistor ou du jukebox. Deuxième règle, saturer l'espace sonore en superposant les couches instrumentales. Dans le groupe de musiciens qu'il convoque à ses séances d'enregistrement au studio Gold Star de Los Angeles, il n'hésite pas à faire jouer ensemble deux batteurs, trois bassistes, plusieurs pianistes, sans compter des cuivres tonitruants, des cordes dégoulinantes et ce qui deviendra sa spécialité, des ensembles vocaux. Le tout mené tambour battant à grand renfort de claquements de mains, de tambourins, de castagnettes ou de cloches. Enfin, avec Spector, le studio lui-même devient un véritable instrument et le son une matière qu'il sculpte en recourant notamment à des effets de réverbération et d'écho. Troisième règle, débusquer des équipes de songwriters jeunes, ambitieux et talentueux qui n'hésitent pas à travailler d'arrache-pied pour fournir au grand Manitou des chansons accrocheuses et populaires. Quatrième règle, au bout de la chaîne, Spector constitue des ensembles vocaux constitués de chanteurs et surtout de chanteuses aguerris, aux voix puissantes et amples et au look BCBG destiné à apporter une image lisse qui sera flatter la jeunesse et rassurer les parents. Des artistes comme Darlene Love, The Paris Sisters, mais surtout The Crystals, qui nous chantent Then He Kissed Me, ou The Ronettes, dans un autre classique spectorien, Be My Baby.

Mais Spector sait aussi faire chanter les garçons. Et c'est d'ailleurs avec un groupe vocal masculin de Wright House Brothers que son label Phyllis Records va connaître un de ses plus grands succès, You've Lost That Loving Feeling. Là aussi, les orchestrations sont amples, mais l'atmosphère devient plus grave, comme les voix profondes de ce duo entre baryton et ténor.

0: Je vous ai dit que Spector focalisait sa production sur les singles, mais il ne faut pas oublier qu'il va certainement atteindre le sommet de sa gloire en 1963 en sortant un album de chansons de Noël intitulé A Christmas Gift for You from Phyllis Records. Sorti quelques semaines après l'assassinat du président Kennedy, ce disque de chansons célébrant la magie de Noël sera un baume pour une Amérique encore sous le choc et deviendra un classique intemporel qui établira un nouveau standard pop pour ce type de chanson, maintes fois imité depuis. Tout de suite, extrait de cet album, Les Inévitables Crystals dans Santa Claus is Coming to Town et le classique des classiques, Christmas, sous-titré Baby Please Come Home par Darlene Love.
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À 25 ans, le génie de Spector est reconnu par tous et son compte en banque aligne les zéros. Pourtant, comme tout bon artiste, à l'ego surdimensionné et au psychisme fragile, Spector va marquer quelques signes dangereux. Certainement titillé par la nouvelle génération qui, Beatles et Beach Boys en tête, commence à dépasser le maître, Spector va se lancer dans une espèce de quête mystique, la recherche de la chanson parfaite qui devra faire la preuve de sa supériorité sur ses jeunes blancs-becs. Cette chanson sera « A River Deep Mountain High ». Pour l'écrire, il convoquera son meilleur duo d'auteurs, Barry Greenwich, et pour la chanter, la volcanique Tina Turner. 21 musiciens du Wrecking Crew seront convoqués au studio Gold Star pour des semaines de répétition, et Tina Turner devra s'époumoner sur d'innombrables prises avant de donner satisfaction au maestro. Le résultat sera une des productions les plus coûteuses de l'époque, mais également un flop magistral, n'atteignant péniblement que la 88e place des charts américains. Dégoûté par cet échec, Spector se retirera de la scène musicale en 1966, et pourtant, cette chanson devenue aujourd'hui un classique a bien l'étoffe d'une masterpiece.

Retiré du business, marié à la chanteuse des Ronettes Ronnie Spector, avec qui il entretient une relation tumultueuse, Phil Spector vit en ermite excentrique et alcoolisé dans sa propriété californienne. Ses apparitions sont rares et toujours surprenantes, comme ce caméo en dealer de drogue inquiétant dans le film Easy Rider. Pour le sortir de sa retraite, il faudra l'intervention d'un de ses plus fervents admirateurs, et pas des moindres, puisque c'est John Lennon qui invitera Spector à venir superviser un projet que les Beatles, rongés par les dissensions internes, n'arrivent pas à boucler. En fait, Lennon veut se défaire de la tutelle de la doublette formée par McCartney et le producteur George Martin, qui règne sur le travail en studio du groupe depuis quelques années. Il convainc Ringo et George Harrison que le talent de Spector pourra tirer parti des bandes enregistrées quelques mois au préalable et surtout permettra d'évancer le vieux producteur british au look de gentleman compassé qui les cornaque depuis leur début. Le travail de mixage et de post-production de Phil Spector ne sauvera pas le projet qui ne sortira qu'en avril 70 sous la forme de l'album Let It Be alors que le groupe est déjà séparé. Son influence est toutefois marquante sur certains titres comme The Long and Winding Road qu'il enrobera d'une orchestration de cornes majestueuses. Un choix de production qui sera controversé et qui conduira d'ailleurs Paul McCartney à sortir près de 25 ans plus tard sa propre version de l'album intitulée Let It Be Naked, soit un nouveau mix des bandes originales débarrassé des enluminures spectoriennes. Et pour l'heure, c'est bien la version originale de ce classique des Beatles que je vous propose. The long...

Malgré l'échec de l'expérience avec les Beatles, Lennon restera fidèle au fantasque producteur américain avec qui il va collaborer activement au moment de lancer sa carrière solo. Ses premiers singles comme Instant Karma, mais surtout les albums Plastic on a Band et Imagine marqueront une collaboration fructueuse entre Lennon et Spector, qui au contact de l'ancien Beatles adoptera un style plus sobre et

plus subtiles, atteignant des sommets comme sur ce titre Jealous Guy. Leur collaboration durera jusqu'à Rock'n'Roll, un album de classique repris par Lennon. Le disque sortira en 1975 et son sommet est cette version magnifique de Stand By Me, un clin d'œil à Benny King, le chanteur qui a réellement lancé la carrière de Phil Spector 15 ans plus tôt.

Mais Lennon n'est pas le seul Beatles qui a fait appel au mythique constructeur du Wall of Sound pour lancer sa carrière solo. On l'oublie souvent, mais le premier ex-Beatles à obtenir un numéro 1 dans les charts n'est pas McCartney ou Lennon, mais bien George Harrison qui, avec ce single My Sweet Lord et le triple album dont il est extrait, All Things Must Pass, éclipsera ses petits camarades dès 1970. Et derrière la console, c'est Phil Spector qui va construire ce son de cathédrale qui monte doucement en puissance tout au long de ce gospel pop devenu un classique. Après ses collaborations couronnées de succès avec les anciens Beatles, Phil Spector semble revenu au sommet lorsqu'un grave accident de voiture va le faire basculer dans une nouvelle période de réclusion et de retraite. Gravement blessé et défiguré après avoir traversé le pare-brise de son véhicule, il ne sortira désormais plus qu'affublé de perruques exubérantes et de larges lunettes de soleil couvrant la majeure partie de son visage et lui donnant une apparence inquiétante. Replongeant dans l'alcool et victime de graves troubles bipolaires, Phil Spector fera désormais les gros titres pour ses accès de violence et son goût pour les armes à feu, plus que pour ses exploits musicaux. En tout et pour tout, il ne sortira de sa retraite que pour deux associations aussi improbables que controversées. En 1977, en pleine période punk, il va s'associer au ténébreux poète canadien Leonard Cohen pour un album que ce dernier reniera dès sa sortie, autant pour les orchestrations pompières dont Spector va fubler ses subtiles chansons folk, que pour les engueulades homériques qui vont opposer les deux hommes en studio. La légende veut même que Spector ira jusqu'à menacer Cohen d'une arbalète en pleine séance d'enregistrement. Une autre association encore plus inattendue va conduire Phil Spector à produire le cinquième album des Ramones. Sorti en 1980, End of a Century reste pourtant un album plutôt attachant où Phil Spector détecte bien que derrière la musique sommaire des punk rockers new-yorkais se cache un véritable amour pour les mélodies pop des 60s et notamment celle des girls groups spectoriens. Le producteur n'hésitera pas à convoquer un grand orchestre pour enrober cette reprise du classique des Ronettes, Baby I Love You. C'est un sacrilège pour les fans hardcore du groupe, mais pour ma part, je trouve que c'est certainement une des meilleures captations de l'esprit et de la voix si particulière de Joey Ramone.

Après cette ultime production, Kill Book, alors qu'il a à peine 40 ans, la descente aux enfers de Phil Spector va s'enclencher de manière quasi inexorable, entre alcoolisme et troubles psychotiques, jusqu'à cette funeste nuit de 2003 où il commettra l'irréparable en tuant d'un coup de revolver en pleine tête Lara Clarkson, une actrice de série B qu'il avait invitée dans son manoir à la suite d'une soirée de débauche. Suivront des interminables années de procédures, une incarcération et plus de 10 ans de réclusion, cette fois imposée et définitive, puisque c'est entre les quatre murs d'un pénitencier qu'il s'est éteint le 16 janvier dernier à l'âge de 81 ans. Il y a peu de chances que sur sa tombe, on retrouve l'épitaphe gravée sur celle de son père et qui lui a valu son premier succès, « To know him is to love him », « Le connaître, c'est l'aimer ». Mais pour terminer sur une note positive, on ne pourra oublier qu'il a produit la chanson qui, d'après les statistiques officielles, aura été la plus jouée à la radio américaine au XXe siècle, « Unchained Melody » par les Wright House Brothers.

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